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1: L'horoscope. Bonjour à tous, nous fêtons Augustin. Alors, jetons un œil sur les astres.
2: Bélier, vous prenez de la distance face à une situation, face à une personne. Le doute demeure, alors vous préférez rester en observation, ce qui est sage.
1: Taureau, votre intuition ne vous fera pas défaut. N'hésitez pas à la suivre dans vos différents choix de la journée.
2: Les Gémeaux, sachez poser les bonnes questions aux bonnes personnes et comprendre quelles sont leurs véritables motivations.
1: Cancer, tout prend racine. C'est le bon moment pour prendre des initiatives.
2: Les lions, vous voilà créatifs. Les bonnes idées ne manqueront pas. L'une d'entre elles pourrait bien être mise en application.
1: Vierge, vous prenez soin de votre personne et vous aurez entièrement raison de penser un peu à vous.
2: Balance, vous aurez la parole facile. Rien ne vous fera peur.
1: Scorpion, vous êtes observateur en ce moment. Vous attendez le meilleur moment pour agir ou dire ce que vous pensez.
2: Sagittaire, la chance sourit à certains d'entre vous. Alors, n'hésitez pas à la titiller.
1: Capricorne, la tentation vous guette. Ne soyez pas dupe. Faites plutôt attention à votre situation financière.
2: Vous qui êtes Verseau, sachez que votre expérience sert bien vos projets. Il y a des pièges dans lesquels vous ne tomberez plus et des personnes que vous avez l'intelligence d'éviter.
1: Enfin Poisson, une ouverture professionnelle reste possible. C'est peut-être le bon moment pour saisir les opportunités, non? On se retrouve demain pour un nouvel horoscope. Nous fêterons Germain.
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2: Bonjour à tous. Les demandes pour obtenir l'indemnité carburant pour les travailleurs grands rouleurs peuvent être effectuées dès aujourd'hui sur le site impots.gouv.fr. Cette aide de 100 euros est destinée à compenser la hausse des prix à la pompe pour près de 3 millions de travailleurs modestes utilisant un véhicule personnel à des fins professionnelles. Les opérateurs s'engagent de leur côté à déployer 240 000 bornes de recharge de véhicules électriques supplémentaires d'ici à 2030. Parmi ces bornes, 60 000 points de charge rapide et ultra rapides seront déployés, annonce faite hier par le président de la République lors d'une réunion à l'Élysée sur l'électrification des usages énergétiques. On avance progressivement vers le monde d'après. La vague de chaleur qui frappe durement l'ouest de l'Hexagone concerne également le sud-est. Ici aussi, les températures sont plus élevées que la normale pour un mois de mai, que ce soit le jour ou la nuit. Elles se situent 2 à 4 degrés au-dessus des normales de saison. L'Iran accuse les États-Unis d'avoir violé le cessez-le-feu après des frappes américaines dans le sud du pays et menace de riposter. Au Liban, l'armée israélienne a mené de nouvelles frappes dans le sud du pays malgré le cessez-le-feu. Tout ça pour ça. Les deux adolescents soupçonnés d'avoir tué par étranglement un enfant de 11 ans à Rennes disent avoir voulu se venger et récupérer du matériel de pêche d'une valeur de quelques dizaines d'euros, déclare le procureur de Rennes, Frédéric Taillet. Une nouvelle fusillade a eu lieu à Nice, rue de France, dans la nuit de lundi à mardi, avec un homme grièvement blessé. Les habitants du quartier, connu pour sa tranquillité, sont surpris et inquiets par les violences. Et puis, quand l'enjeu prend le pas sur le jeu, opposé en barrage d'accession à la Ligue 1, la SS Saint-Etienne et l'OGC Nice ne sont pas beaucoup plus avancés à l'issue du match aller organisé hier soir à Geoffroy Guichard. La rencontre s'est soldée par un match nul soporifique, 0 partout. Personne n'a donc fait un pas vers la 18e et dernière place dans l'élite la saison prochaine. Tout reste donc à faire avant le match retour vendredi dans une Allianz Riviera à huis clos.
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1: Bonjour à tous. En football, quand l'enjeu prend le pas sur le jeu, opposé en barrage d'accession à la Ligue 1, la SS Saint-Etienne et l'OGC Nice ne sont pas beaucoup plus avancés à l'issue du match aller organisé hier soir à Geoffroy Guichard. La rencontre s'est soldée par un match nul soporifique. Le résultat, 0 partout. Personne n'a donc fait un pas vers la 18e et dernière place dans l'élite la saison prochaine. Tout reste à faire avant le match retour programmé vendredi dans une Allianz Riviera à huis clos. C'est parti pour le deuxième tour de Roland-Garros. 3 Français sont programmés sur les courts aujourd'hui. 2 sont opposés dans l'après-midi sur le court Simone Mathieu. Hugo Humbert, tête de série numéro 32, qui avait déjà affronté un autre tricolore au tour précédent, Adrian Manarino, sera face à Quentin Lys, qui a sorti Mattia Bellucci. L'un des deux sera au troisième tour, ce que seul Quentin Lys a déjà réussi à faire à Roland-Garros. C'était en 2025. L'affiche du jour sera pour le Français Valentin Royer, 74e mondial. Il va affronter Novak Djokovic en troisième rotation sur le court central. Pour son tout premier match dans un tableau principal en Grand Chelem, le Français Moïse Kouame a créé la surprise en battant le Croate Marin Cilic au premier tour. Le Français était bien préparé.
2: Toute cette expérience récoltée à Miami, Monte Carlo m'a vraiment sûrement aidé. Je sentais bien mon service, mon courroie, mon revers, je me sentais bien physiquement et mentalement. Donc voilà, si j'arrivais et que je perdais ce match, bah, c'était pas un facteur vraiment qui me stressait. Voilà, je voulais juste rentrer et m'amuser. Et c'est ce que au final j'ai réussi à faire. Et bien sûr la victoire est venue avec tout ça. Donc c'est encore mieux. Si la victoire n'avait pas été là aujourd'hui, bah, je me serais amusé au moins. Et je pense que d'une manière c'est ça le plus important au final.
1: Et au deuxième tour, il affrontera le Paraguayen Adolfo Daniel Valero, un terrien pur jus qui a profité de l'abandon de Cameron Norrie, tête de série numéro 20.
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2: L'horoscope. Bonjour à tous, nous fêtons Augustin. Alors, jetons un œil sur les astres.
3: Bélier, vous prenez de la distance face à une situation, face à une personne. Le doute demeure, alors vous préférez rester en observation, ce qui est sage.
2: Taureau, votre intuition ne vous fera pas défaut. N'hésitez pas à la suivre dans vos différents choix de la journée.
3: Les Gémeaux, sachez poser les bonnes questions aux bonnes personnes et comprendre quelles sont leurs véritables motivations.
2: Cancer, tout prend racine, c'est le bon moment pour prendre des initiatives.
3: Les Lions, vous voilà créatifs, les bonnes idées ne manqueront pas. L'une d'entre elles pourrait bien être mise en application.
2: Vierge, vous prenez soin de votre personne et vous aurez entièrement raison de penser un peu à vous.
3: Balance, vous aurez la parole facile, rien ne vous fera peur.
2: Scorpion, vous êtes observateur en ce moment, vous attendez le meilleur moment pour agir ou dire ce que vous pensez.
3: Sagittaire, la chance sourit à certains d'entre vous, alors n'hésitez pas à la titiller.
2: Capricorne, la tentation vous guette, ne soyez pas dupe, faites plutôt attention à votre situation financière.
3: Vous qui êtes Verseau, sachez que votre expérience sert bien vos projets. Il y a des pièges dans lesquels vous ne tomberez plus et des personnes que vous avez l'intelligence d'éviter.
2: Enfin Poisson,

0: reconvertures professionnelles restent possibles, c'est peut-être le bon moment pour saisir les opportunités, non? On se retrouve demain pour un nouvel horoscope, nous fêterons Germain.
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2: Bonjour à tous, attention au coup de chaud, une exposition prolongée à la chaleur peut être grave. Certaines personnes sont plus à risque de souffrir de ce trouble. Alors que l'épisode de forte chaleur se poursuit aujourd'hui, il faut rester très prudent. Sur la durée, les températures élevées peuvent entraîner chez certaines personnes maux de tête, confusion et ralentissement. Seule parade, s'hydrater et se refroidir le plus possible. La France a battu hier pour le deuxième jour consécutif son record de chaleur pour un mois de mai. L'épisode de chaleur se poursuit donc aujourd'hui, avec plusieurs départements de l'Ouest en vigilance orange canicule et des pics à 39 degrés pourraient être atteints localement donc ce mercredi. Les demandes pour obtenir l'indemnité carburant pour les travailleurs grands rouleurs peuvent être effectuées dès aujourd'hui sur le site impots.gouv.fr. Cette aide de 100 euros est destinée à compenser la hausse des prix à la pompe pour près de 3 millions de travailleurs modestes utilisant un véhicule personnel à des fins professionnelles. La cour d'assises du Var à Draguignan juge en appel cette semaine un Niçois de 36 ans. Il avait été condamné l'an dernier par la cour d'assises des Alpes-Maritimes à 22 ans de réclusion criminelle pour tentative d'assassinat sur son ex-conjointe. Le député des Bouches-du-Rhône et ancien candidat LFI pour les municipales à Marseille, Sébastien Delogu, a déposé plainte pour menaces de mort et violences en réunion pour des faits qui se seraient déroulés lundi en fin de journée dans les quartiers sud de Marseille. Également dans l'actualité, trois hommes comparaissent aujourd'hui pendant deux jours devant le tribunal correctionnel de Toulon pour vol et détention non autorisés d'un animal non domestique. Ils sont accusés d'avoir volé 15 singes écureuils au jardin zoologique de la Londe-les-Morts. C'était en janvier 2024. Et puis en football, l'OGC Nice tient le nul à Saint-Etienne dans le barrage aller pour le maintien en Ligue 1. Au terme d'une rencontre d'une rare pauvreté technique, ni les Niçois ni les Stéphanois n'ont réussi à prendre le dessus. Le score final, 0 partout. Tout va se jouer donc vendredi à Nice lors du barrage retour. Match programmé à huis clos à 20h45.

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3: Le Lions Club de Clamecy-Vaudien vous attend nombreux pour leur grande brocante à Clamecy, parking de la salle polyvalente au boulevard Missé. Donc dimanche 7 juin entre 7h et 18h avec la participation de Miss Nièvre. Restauration et buvette sur place. Coût pour les exposants 2€ le mètre. Inscription en téléphonant au 06 03 42 72 32 ou à lcclamecy@gmail.com. Alors venez nombreux à la grande brocante annuelle du Lions Club de Clamecy-Vaudion, dimanche 7 juin, tout au long de la journée. C'est sur le parking de la salle polyvalente, boulevard Missé, présence de Miss Nièvre et restauration et buvette sur place tout au long de la journée. L'association Ensemble C'est Tout organise avec le soutien de la municipalité de Villiers-sur-Yonne un vide-grenier. C'est dimanche 7 juin de 6h30 à 18h sur la place et rue de la Fontaine. Les emplacements sont gratuits. Sur place, la traditionnelle tête de veau, sandwich, glace, boisson au comptoir de Villiers. Les renseignements se prennent au 06 86 71 52 20. Alors venez nombreux participer à ce vide-grenier dimanche 7 juin tout au long de la journée. C'est organisé par l'association Ensemble C'est Tout et la municipalité de Villiers-sur-Yonne. Le comité des fêtes de Corbigny vous attend nombreux pour leur vide de grenier qui se tiendra donc dimanche 7 juin sur le champ de foire de Corbigny entre 8h et 17h. Restauration et buvette sur place. Pour les inscriptions, téléphonez au 06 61 59 84 25 ou encore le 06 89 40 20 88. Le comité des fêtes d'Andry vous attend nombreux pour la grande fête de Ferrières. Rendez-vous samedi 6 juin, ambiance conviviale et joyeuse. 17h marche de 10 km, structure gonflable et à partir de 19h, apéro offert par le comité des fêtes, toujours avec modération. Repas, galettes saucisses, restauration sous-abri. Alors venez nombreux, c'est la fête, c'est la grande fête de Ferrières, c'est à Andry. Et c'est avec le comité des fêtes, c'est samedi 6 juin. Rendez-vous à partir de 17h pour une ambiance conviviale et joyeuse. Le Chevalet organise l'art dans les rues de Clamecy, dont le thème est une représentation de la ville de Clamecy. Le rendez-vous est donné samedi 6 juin de 10h30 à 16h. Venez peindre votre œuvre sur site et partagez un moment convivial. Toute technique et tout niveau de peinture est accepté. Inscription gratuite. Contactez la présidente de l'association Le Chevalet, Muriel Pic, Amont, au 06 13 75 58 15. L'art dans les rues de Clamecy, une représentation de la ville de Clamecy, c'est organisé par l'association Le Chevalet. C'est samedi 6 juin. Venez peindre votre œuvre sur site et partager un moment convivial. Ce sera le samedi 6 juin de 10h30 à 16h dans les rues de Clamecy. Vide-grenier, c'est dimanche 31 mai, Pré-Saint-Romain, c'est à Druy-les-Belles-Fontaines, emplacement gratuit, arrivée des exposants 6h30, ouverture au public de 8h à 18h, c'est organisé par le comité des fêtes de Druy-les-Belles-Fontaines, buvette et restauration sur place, tombola et structure gonflable pour les petits et les grands, pourquoi pas. Réservation et information en téléphonant au 06 73 70 17 28. Vide-grenier dimanche 31 mai, près Saint-Romain, c'est à Druy-les-Belles-Fontaines, c'est tout au long de la journée, alors venez nombreux. Le comité des fêtes La Maison Dieu invite l'orchestre Harmonie de Corbigny, composé de 25 musiciens. C'est dimanche 31 mai, 17h, à l'église de La Maison Dieu. Entrée 5 euros, gratuit pour les moins de 12 ans. L'Harmonie de Corbigny interprétera des musiques de films et dessins animés sous la direction de Christian Muiten. Alors venez nombreux, c'est dimanche 31 mai, 17h, à l'église La Maison Dieu. L'association HNP vous attend nombreux à son troisième rassemblement Expo Automobile. Cette année s'inscrit dans le renouveau. Rendez-vous dimanche 31 mai à l'esplanade de la salle des fêtes de Dirol. Au programme Expo Auto Moto Engin Agricole tout au long de la journée dans un parc dédié. Restauration sur place, saucisses, merguez, frites, dessert maison, buvettes et toilettes à disposition en intérieur et extérieur. Structure gonflable et pêche à la ligne pour occuper les enfants. Démonstration d'impression numérique en 3D. Expo peinture dédiée à l'automobile. Tombola avec rosette et vin à gagner. À consommer toujours avec modération. Esplanade sonorisée pour promouvoir vos associations, équipages et véhicules. Alors à vos agendas, rendez-vous dimanche 31 mai à partir de 8h et ce tout au long de la journée pour ce troisième rassemblement Expo Automobile à l'esplanade de la salle des fêtes de Dirol. Renseignements réservation auprès de Yannick en téléphonant 06 86 82 66 26. Et notez que Camille Balleret, élue Miss Nièvre 2026 à Clamecy, sera présente tout au long de la journée au Rassemblement Auto à Dirol. Alors venez nombreux, c'est le 31 mai. 19e rallye pédestre, c'est dimanche 31 mai. Le rassemblement est fixé place de la mairie de Metz-le-Comte à partir de 8h30. Le retour est prévu vers 18h et en attendant la remise officielle des résultats, le comité des fêtes de Metz-le-Comte aura le plaisir d'offrir aux participants un barbecue dont la participation est de 10 euros par adulte, 6 euros par enfant âgé entre 6 et 12 ans. Donc n'hésitez pas à vous inscrire. De préférence au 03 86 29 84 16 aux heures des repas ou au 03 86 29 89 78 le soir et le week-end. Et venez participer donc à ce 19e rallye pédestre à Metz-le-Comte dimanche 31 mai. Concours de pétanque, c'est à Corvol-l'Orgueilleux ce dimanche 31 mai au stade. C'est bien sûr organisé par l'association L'Amicale du Sauzet. Inscription à 13h30, début du concours. 14h, partie en doublette, 4 parties, 2,50€ par personne. Lot pour les 4 premières équipes, buvette et restauration sur place, alors n'hésitez pas. Concours de pétanque ce dimanche 31 mai au stade de Corvol-l'Orgueilleux. Inscription à 13h30, c'est bien sûr organisé par l'Amicale du Sauzet. Portes ouvertes de l'établissement Ensemble scolaire Saint-Léonard à Corbigny, samedi 30 mai de 9h30 à 13h. De la maternelle à la 3e, internat dès le primaire, un cadre familial, études dirigées primaire et collège, suivi personnalisé. Donc n'hésitez pas, venez à la rencontre de l'établissement Ensemble scolaire Saint-Léonard, 5 rue de Vézelay à Corbigny.
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1: Bonjour à tous. La France a battu hier pour le deuxième jour consécutif son record de chaleur pour un mois de mai. L'épisode de chaleur se poursuit aujourd'hui avec plusieurs départements de l'Ouest en vigilance orange canicule et des pics à 39 degrés pourraient être atteints cet après-midi localement. Les demandes pour obtenir l'indemnité carburant pour les travailleurs grands rouleurs peuvent être effectuées dès aujourd'hui sur le site impots.gouv.fr. Cette aide de 100 euros est destinée à compenser la hausse des prix à la pompe pour près de 3 millions de travailleurs modestes utilisant un véhicule personnel à des fins professionnelles. Les opérateurs s'engagent à déployer 240 000 bornes de recharge de véhicules électriques supplémentaires d'ici à 2030. Parmi ces bornes, 60 000 points de charge rapide et ultra rapide seront déployés. Annonce faite par le président de la République lors d'une réunion hier à l'Élysée sur l'électrification des usages énergétiques. L'Iran accuse les USA d'avoir violé le cessez-le-feu après des frappes américaines dans le sud du pays et menace de riposte. Au Liban, l'armée israélienne a mené de nouvelles frappes dans le sud du pays malgré le cessez-le-feu. Tout ça pour ça, les deux adolescents soupçonnés d'avoir tué par étranglement un enfant de 11 ans à Rennes disent avoir voulu se venger et récupérer du matériel de pêche d'une valeur de quelques dizaines d'euros. Déclaration du procureur de Rennes. Condamné à la réclusion criminelle à perpétuité fin 2025 par la cour d'assises du Doubs, l'ancien anesthésiste Frédéric Péchier a déposé une nouvelle demande de mise en liberté, une requête examinée le 16 juin par la chambre de l'instruction de la cour d'appel de Lyon, chargée de l'organisation du procès en appel de l'ancien médecin. Ces deux premières demandes ont été refusées, d'abord par la cour d'appel de Besançon, c'était en février dernier, puis par la cour de cassation. À l'issue d'un procès de 3 mois fin 2025, Frédéric Péchier avait été condamné en première instance à la réclusion criminelle à perpétuité, assorti d'une peine de sûreté de 22 ans pour 30 empoisonnements, dont 12 mortels, commis sur des patients dans deux cliniques de Besançon entre 2008 et 2017. Le parquet a requis hier 3 ans de prison, dont un enferme sous bracelet électronique avec exécution provisoire à l'encontre d'un animateur périscolaire pour agression sexuelle sur 3 enfants d'une école maternelle du 11e arrondissement parisien. L'enseigne de prêt-à-porter Okaidi, spécialiste du textile pour enfants, annonce un plan de réorganisation. Ce plan prévoit la suppression de 290 postes et d'une 60aine de magasins en France. Quand l'enjeu prend le pas sur le jeu, posé en barrage d'accession à la Ligue 1, la SS Saint-Etienne et l'OGC Nice ne sont pas beaucoup plus avancés à l'issue du match aller organisé hier soir à Geoffroy Guichard. La rencontre s'est soldée par un match nul soporifique, le score 0-0. Personne n'a donc fait un pas vers la 18e et dernière place dans l'élite la saison prochaine. Tout reste donc à faire avant le match retour vendredi dans une Alliance Riviera à huis clos. C'est parti pour le deuxième tour de Roland-Garros. 3 Français sont programmés sur les courts aujourd'hui. 2 sont opposés cet après-midi sur le court Simone Mathieu, Hugo Humbert, tête de série numéro 32, qui avait déjà affronté un autre tricolore au tour précédent. Adrian Manarino sera face à Quentin Lys, qui a sorti Mattia Bellucci. L'un des deux sera au troisième tour, ce que seul Quentin Lys a déjà réussi à faire à Roland-Garros l'an dernier. L'affiche du jour sera pour le français Valentin Royer, 74e mondial. Il affrontera Novak Djokovic en 3e rotation sur le court central. Et puis, demi-finaliste surprise l'an dernier à Paris, Loïs Boisson a été quant à elle éliminée hier dès son entrée en lice à Roland. Le prodige Moïse Kouamé, 17 ans, a lui créé l'exploit face à Marina Cilic et se qualifie du coup pour le deuxième tour. Et puis Shakira a récemment dévoilé sur Instagram le clip de l'hymne officiel de la prochaine Coupe du Monde, Die Die, qu'elle co-signe avec le chanteur nigérian Burna Boy. Le footballeur français Kylian Mbappé, l'anglais Harry Kane et l'argentin Lionel Messi font une apparition sur la vidéo déjà likée par 2 millions d'internautes. Voilà, c'est la fin de ce flash. Merci de l'avoir suivi.
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1: L'horoscope. Bonjour à tous, nous fêtons Augustin. Alors, jetons un œil sur les astres.
2: Bélier, vous prenez de la distance face à une situation, face à une personne. Le doute demeure, alors vous préférez rester en observation, ce qui est sage.
1: Taureau, votre intuition ne vous fera pas défaut. N'hésitez pas à la suivre dans vos différents choix de la journée.
2: Les Gémeaux, sachez poser les bonnes questions aux bonnes personnes et comprendre quelles sont leurs véritables motivations.
1: Cancer, tout prend racine, c'est le bon moment pour prendre des initiatives.
2: Les Lions, vous voilà créatifs, les bonnes idées ne manqueront pas. L'une d'entre elles pourrait bien être mise en application.
1: Vierge, vous prenez soin de votre personne et vous aurez entièrement raison de penser un peu à vous.
2: Balance, vous aurez la parole facile, rien ne vous fera peur.
1: Scorpion, vous êtes observateur en ce moment, vous attendez le meilleur moment pour agir ou dire ce que vous pensez.
2: Sagittaire, la chance sourit à certains d'entre vous, alors n'hésitez pas à la titiller.
1: Capricorne, la tentation vous guette, ne soyez pas dupe, faites plutôt attention à votre situation financière.
2: Vous qui êtes Verseau, sachez que votre expérience sert bien vos projets. Il y a des pièges dans lesquels vous ne tomberez plus et des personnes que vous avez l'intelligence d'éviter.
1: Enfin Poisson, une ouverture professionnelle reste possible, c'est peut-être le bon moment pour saisir les opportunités, non? On se retrouve demain pour un nouvel horoscope, nous fêterons Germain.
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2: Bonjour à tous, c'est parti pour le deuxième tour de Roland-Garros. Trois Français sont programmés sur les courts aujourd'hui. Deux sont opposés cet après-midi sur le court Simone Mathieu. Hugo Humbert, tête de série numéro 32, qui avait déjà affronté un autre tricolore au tour précédent. Adrian Manarino sera face à Quentin Alice, qui a sorti Mattia Bellucci. L'un des deux sera au troisième tour, ce que seul Quentin Alice a déjà réussi à faire à Roland l'an dernier. L'affiche du jour sera pour le Français Valentin Royer, 74e mondial. Il affrontera Novak Djokovic en troisième rotation sur le court central. Demi-finaliste surprise l'an dernier à Paris, Loïs Boisson a quant à elle été éliminée hier dès son entrée en lice sur la terre battue parisienne. Les demandes pour obtenir l'indemnité carburant pour les travailleurs grands rouleurs peuvent être effectuées dès aujourd'hui sur le site impots.gouv.fr. Cette aide de 100 euros est destinée à compenser la hausse des prix à la pompe pour près de 3 millions de travailleurs modestes utilisant un véhicule personnel à des fins professionnelles. Un adolescent de 16 ans est en garde à vue depuis hier, après s'être rendu de lui-même au commissariat du 19e arrondissement de la capitale. Il a expliqué avoir tué sa mère et son frère de 14 ans. Les secours ont constaté le décès du jeune garçon. La mère a été transportée à l'hôpital, grièvement blessée. Un homme tué par balle à Fort-de-France, un jeune âgé d'une vingtaine d'années, a été mortellement blessé par arme à feu hier au quartier Balata. Une enquête est ouverte afin de déterminer les circonstances de l'affaire. Après l'assassinat d'une jeune mère de famille de 24 ans à Sainte-Lucie, l'émotion est immense dans l'île. L'affaire a provoqué une vague d'indignation et a ravivé les appels au rétablissement de la peine capitale. Face à la montée de la violence, lundi, son ex-mari a officiellement été inculpé pour meurtre. Shakira a récemment dévoilé sur Insta le clip de l'hymne officiel de la prochaine Coupe du Monde, Die Die, qu'elle co-signe avec le chanteur nigérian Burna Boy. Le footballeur français Kylian Mbappé, l'anglais Harry Kane et l'argentin Lionel Messi font une apparition sur la vidéo déjà likée par 2 millions d'internautes.

0: Bonsoir à tous et bienvenue dans cette émission proposée par la Fédération des radios associatives de Bourgogne-Franche-Comté. Et notre invité, le président de la région Bourgogne-Franche-Comté, le socialiste Jérôme Durin, élu il y a 8 mois pour succéder à la présidente sortante Marie-Guide Dufay. Bonjour Jérôme Durin.
1: Bonjour.
0: Merci d'être avec nous sur ce plateau. Pour vous interroger, 4 journalistes de plusieurs radios, il faut le dire. Géraldine Gilles de Radio Brest en Saône-et-Loire, bonjour.
2: Bonjour.
0: Juste à côté, Martial Rattel de Radio Dijon Campus, bonjour.
3: Bonjour.
0: Et puis Guillaume Rochon de RCF Jura, bonjour.
4: Bonjour Christophe, bonjour à toutes et à tous.
2: Et Christophe Lapostole de RCF Dijon.
0: Et bonjour à tous. Au cours de ces 50 minutes d'entretien, nous parlerons fonctionnement de la région, des transports, des universités, des déserts médicaux et de votre projet de sécurité sociale alimentaire, ainsi que des ambitions de la région en matière de transition écologique et des énergies. Commençons déjà avec le fonctionnement, Monsieur le Président, si vous le voulez bien, fonctionnement de la région. Le 5 septembre 2025, il y a donc 8 mois, vous avez été élu président de la région Bourgogne-Franche-Comté, et ce jour-là, vous aviez déclaré « Je serai le premier ambassadeur pour porter notre fierté d'être bourguignon franc-comtois ». Mais est-on vraiment bourguignon franc-comtois, ou est-ce qu'on est encore un petit peu bourguignon ou franc-comtois ?
1: On est sans doute encore bourguignon et franc-comtois, et c'est pas très grave. C'est une région administrative. On n'entend pas de la région Bourgogne-Franche-Comté qu'elle se supplée à toutes les identités locales. Les Morvandiaux restent Morvandiaux. Dans le Haut-Doubs, on est du Haut. Les Bressans restent Bressans. C'est pas ça qui compte. Ce qui compte, c'est d'avoir un espace administratif, une région qui porte l'intérêt du territoire. Est-ce que la région Bourgogne-Franche-Comté est plus efficace que les deux anciennes régions? Je pense que oui. Et donc, c'est ça qui compte pour les gens. Après, ils ont le droit de préférer la Franche-Comté, leur terroir, à d'autres espaces. C'est bien naturel. Et on n'est pas là pour leur dire autre chose.
0: Autrement dit, la fusion, pour vous, est réussie? Il y a eu quelques complications ces dernières années. Est-ce qu'il n'y a pas eu parfois des écarts de traitement entre les deux régions? À l'exemple des universités, on se souvient des contrats de plan État-région. Ça a fait grincer quelques dents.
1: Non, tout n'est pas réussi, sans doute. Il y a forcément des imperfections dans le système. On a eu une promesse qui était une promesse, un contrat léonin, c'est-à-dire que dans le débat public, c'était on va faire des économies. Bon, la réalité, c'est qu'on n'a sans doute pas fait beaucoup d'économies. D'ailleurs, les rapports qui ont suivi ont montré qu'il n'y avait pas eu énormément d'économies. Il n'y a pas eu non plus des surcoûts exagérés. Au départ, c'est un investissement. Et puis après, ce qu'on gagne, parce qu'on n'est pas là pour faire des maths, ce qu'on gagne, c'est de l'action publique, c'est de la capacité d'investissement. En termes d'investissement, on a vraiment accru notre capacité d'action. Et donc, quand on parle d'investissement à la région, c'est la commande publique, c'est des entreprises qui travaillent, c'est des lycées qu'on rénove, c'est des travaux qui sont faits. C'est ça qui est important. Et puis quand on porte l'intérêt de la région, ce qui est important aussi, c'est d'avoir une vision large sur des sujets qui sont complexes. On parle d'industrie, par exemple. L'industrie, c'est des secteurs qui vont bien, des secteurs qui sont un peu en difficulté, mais des bassins industriels. On peut avoir une logique qui dépasse les deux anciennes régions. Je pense par exemple à ce qui est en train de se passer sur le nucléaire avec l'installation d'Arabelle à Chalon-sur-Saône. Quand on regarde le pôle Chalon-sur-Saône-Le Creusot et qu'on porte le regard sur le Nord-Franche-Comté et Belfort, on a des situations qui sont quasiment jumelles, parce que c'est les mêmes préoccupations. Et donc, quand on regarde ça d'un peu loin, eh ben on peut avoir une vraie cohérence. Quand on parle de pôle nucléaire bourguignon, nucléaire Valais, on a une cohérence, c'est la même chose sur l'agriculture. Donc je pense qu'on a gagné en action publique.
0: Est-ce que cette fusion n'a pas quand même engendré des dépenses de fonctionnement supplémentaires? On voit qu'il y a toujours le siège politique du conseil régional qui est à Besançon, les sessions se font souvent à Dijon, il y a des trajets entre les deux, il n'y a pas eu de frais de fonctionnement supplémentaires?
1: Non, globalement c'est marginal par rapport aux 1,9 milliard de budget de la région. Et il y a aussi eu des économies. Il y avait 2 directeurs généraux des services, il n'y en a plus qu'un. Il y avait des services qui ont quand même fusionné. Il faut qu'on continue d'ailleurs sur les ressources humaines à chercher en permanence des économies, parce que la situation faite aux régions par l'État nous y invite.
0: Et oui, qu'est-ce qui reste à faire pour que cette fusion soit vraiment réussie aujourd'hui?
1: Les fiertés. Les fiertés. Les fiertés, c'est mon truc. On est une région qui, du point de vue socio-économique, est sans doute plus petite que d'autres. Je pense qu'on n'a pas assez confiance dans nos talents, dans nos ressources. Et moi, comme président de région, J'ai le plaisir de voir tous les jours des entreprises qui innovent, des gens qui créent de la valeur, des acteurs culturels, associatifs, des clubs qui cartonnent. Vous avez vu ce qui s'est passé avec les filles de la JDA dimanche dernier, Sochaux qui remonte en L2.
0: Le DFCO,
1: évidemment, qui est champion, Auxerre qui se maintient. Donc, on a des sportifs formidables du côté du massif du Jura aux Jeux Olympiques. On a de la gastronomie. Donc, il faut raconter tout ça. Il faut qu'on soit attractif. On a un sujet démographie. C'est pas en pleurant, en se mettant dans un coin, qu'on va attirer du monde. Donc il faut dire ce qu'on fait de bien, et je veux porter ça. C'est pas une facilité démagogique, c'est une vraie conviction.
0: Mais le sport va vous coûter plus cher aussi. Hein.
1: C'est un bon investissement.
0: Restons sur l'économie, justement. Est-ce que la question de l'autonomie financière de la région, elle ne doit pas évoluer?
1: Il y a un vrai sujet national.
0: 92% des recettes proviennent de l'État, c'est ça?
1: Oui, on a une autonomie fiscale qui se limite aux cartes grises et un petit bout de taxe sur les produits pétroliers. C'est pas à la hauteur de ce qu'on attend de la décentralisation. On peut pas demander aux acteurs locaux de penser le territoire depuis le local et puis de leur demander de faire des réglages fins dans les politiques publiques et en face d'avoir 3 copecs, 3 francs 6 sous. Ça marche pas. Et là, on voit bien que année après année, l'État nous reprend pour contribuer à la dette publique pour laquelle les régions sont assez peu responsables. D'ailleurs, l'ensemble des collectivités locales, elles n'ont pas le droit d'être en déficit. Donc, ce n'est pas nous qui sommes responsables. En revanche, on est appelé un peu durement à résorber ça.
0: 83 millions en 2 ans.
1: C'est ça. Là, on a perdu l'année dernière 42 millions et quelques, et 40 millions cette année. Donc, ça fait mal. Et puis, il y a d'autres restrictions sur d'autres politiques. Je pense, par exemple, à la formation professionnelle. On supprime des places de formation pour les demandeurs d'emploi parce que, là aussi, on est mis au pain sec et à l'eau. On a des sujets sur les formations sanitaires et sociales. Ça fait beaucoup.
0: 50% de moins sur le budget, notamment des demandeurs d'emploi.
1: C'est ça.
0: On peut faire mieux avec l'État?
1: Oui, il faut, y a quand même quelque chose à reconstruire. Alors ça, c'est pas un sujet régional, c'est un sujet national.
0: Tout à fait.
1: Pour construire.
0: On peut faire mieux. Autre dossier dépendant de la région, c'est le Césaire. Le projet de loi de simplification de la vie économique a définitivement été adopté par l'Assemblée nationale et le Sénat, d'ailleurs, le 14 et 15 avril dernier. Le texte valide l'idée de conseils économiques, sociaux, environnementaux, régionaux, facultatifs, des assemblées consultatives où siège la société civile, hein, que certaines régions ont peut-être choisi de supprimer, on verra. Je propose d'écouter la présidente du Césaire de notre région, Élise Moreau. Elle était à votre place en février dernier. Pour elle, ce choix politique est une alerte démocratique majeure.
3: Nous ne sommes pas un frein à l'action économique. Au contraire, nous sommes des instances de démocratie participative où des entreprises, des syndicats de salariés, des associations peuvent échanger et faire remonter justement des besoins, des attentes, la réalité qu'ils vivent dans leur structure auprès des décideurs régionaux pour justement améliorer leur quotidien. Nous, au Césaire, nous sommes aussi un espace de consensus, de dialogue. L'idée, c'est vraiment de dépasser les clivages, dépasser les intérêts catégoriels de chacun pour construire ensemble des solutions concrètes, formuler des préconisations opérationnelles auprès des élus régionaux dans l'intérêt général. C'est un espace rare, justement, encore aujourd'hui, de dialogue apaisé où chacun peut s'exprimer et aussi où chacun doit s'écouter.
0: Élise Moreau, donc présidente du Césaire de Bourgogne-Franche-Comté. Jérôme Durand, peut-être une réaction?
1: Oui, Élise Moreau a tout dit sur l'intérêt démocratique de cet espace particulier qu'est le Césaire. Par ailleurs, expliquez-moi ce que la suppression des Césaires fait dans un texte sur la simplification de la vie économique.
0: Tout le monde a cherché la réponse d'ailleurs.
1: Voilà, c'est quand même un peu étrange. Est-ce qu'on a trop de démocratie en ce moment dans nos sociétés? Je crois pas. Est-ce que les attaques ne sont pas trop nombreuses contre la démocratie et les représentations des citoyens? Je pense que si. Donc, je pense que les Césaires sont utiles et il faut se les garder.
0: Est-ce que les Césaires coûtent cher aux régions?
1: Non, ce n'est pas des dépenses excessives. On a raison dans la période de se poser la question systématiquement de combien ça coûte. C'est normal, c'est un principe de bonne gestion. L'argent public est rare, donc il faut qu'il soit alloué utilement. Mais je ne pense pas que c'est en tapant du côté des Césaires qu'on fera des économies utiles.
0: On peut rappeler ce que vous apporte le Césaire? C'est une réflexion, c'est un travail de fond?
1: Oui, le Césaire, il nous a apporté 66% d'avis dans les derniers mandats qui ont été suivis. C'est-à-dire que la région dit, ok, vous avez bien réfléchi, on prend, on achète ce que vous nous proposez. Donc, ce sont des acteurs syndicaux, ce sont des chefs d'entreprise, c'est des gens de la société civile qui traitent sans la surcouche politique des questions, qui ont parfois un peu plus de temps pour travailler et qui nous projettent sur des réflexions plus lointaines. Je pense sur des questions d'agriculture, de fonds européens, de démographie. C'est un apport qui est utile. Ils peuvent s'auto-saisir, puis nous, on peut leur passer commande aussi de questions de fond.
0: Leur rôle doit évoluer ou doit rester le même ?
1: Moi, je ne suis pas hostile à ce qu'on réfléchisse pour qu'ils soient encore plus utiles qu'ils le sont. En revanche, ce n'est pas en procédant de la manière qu'on a vu au Parlement qu'on va rendre les CSR utiles.
0: À réfléchir en tout cas. Jérôme Durin, je propose maintenant de parler des universités et des transports. Nous sommes toujours avec Jérôme Durin, le président de la région Bourgogne-Franche-Comté, une émission proposée par la Fédération régionale des radios associatives de Bourgogne-Franche-Comté. Martial Rattel, vous commencez par les deux universités de notre région, c'est vous qui prenez la suite. La recherche, l'éducation, l'attractivité du territoire et un déficit annoncé, 84 000 étudiants dans la région. Martial, vous avez tendu votre micro à deux d'entre eux sur le campus Dijonais. Vous leur avez demandé pourquoi ils avaient choisi d'étudier à l'université de Bourgogne-Europe.
5: Déjà, il faut savoir que moi je suis du Loiret, du coup Montargis dans le 45. La fac où je dois être rattaché, c'est Orléans ou Tours. J'ai opté pour Dijon, même si j'avais choix de Paris, mais je me suis dit que Dijon était peut-être un choix plus raisonnable, parce que Dijon est une ville qui est plus petite, une métropole, hein, c'est pas vraiment la mégalopole Paris. Donc ce qui fait que le coût de la vie serait moins cher, et en termes de coût d'appartement, et non, je regrette pas du tout le choix d'être venu à Dijon, donc pas de problème. Et est-ce que je recommanderais Dijon aujourd'hui ? Oui, en vrai, oui, je recommanderais Dijon. Je trouve que c'est une jolie ville.
6: Alors moi, j'ai choisi l'université de Bourgogne, enfin, du coup Dijon, pour faire ma fac, parce que c'était celle qui était la plus proche de chez moi, de Lyon. Donc du coup, ça paraissait logique. Puis pour moi, c'était un bon compromis aussi, parce que j'avais pas du tout l'habitude de la ville. Et que Dijon, c'est une grande ville, mais aussi une petite ville. Moi, ce qui me plaît à l'université, enfin du moins là où... Dans la fac où j'étais, c'était déjà le bâtiment qu'on avait, et aussi le fait que ce soit une petite famille, quoi. C'était vraiment pas une classe, une promo de 600 élèves, qu'on était une trentaine, et c'était super. C'est la proximité, le lieu, et puis voilà.
7: Titouan et Clémence, elle vient de Lyon et lui du Loiret, deux jeunes de l'université de Bourgogne-Europe qui manifestement ont l'air de bien vivre leurs études, c'est positif. Une positivité qui est peut-être en voie de disparition, puisque selon les chiffres de l'INSEE, le nombre d'étudiants et d'étudiantes est en baisse sur la grande région depuis 4 ans. Les universités, c'est l'attractivité, le dynamisme du territoire. Comment comptez-vous, Jérôme Durin, inverser cette tendance ? Je précise qu'on parle de 84 000 étudiants en BFC.
1: Alors, notre compétence est modeste en la matière. Donc, on ne peut pas se substituer à l'État. Le problème pour nous, c'est de garder nos jeunes. Et notre territoire bourguignon-franc-comtois, il a 10 ans d'avance en termes de démographie, et il préfigure un peu ce qui va se passer ailleurs en France.
7: À la baisse,
1: avec un vieillissement de la population, et puis des jeunes qui partent. Donc évidemment, garder dans nos universités, les deux d'ailleurs, UBE et Marie-Louis Pasteur, côté franc-comtois, on a besoin, ce sont des pôles d'excellence qui font un excellent travail, qui sont reconnus, avec des labos de recherche associés qui sont puissants, dont certains d'ailleurs contribuent à l'innovation pour notre tissu économique et industriel. On a besoin de garder ça pour garder les jeunes, donc ça c'est extrêmement important. Moi je pense aussi qu'il faut faire attention à quelques mesures récentes, je pense à la hausse des droits de scolarité pour les étudiants non ressortissants. On a 8000 étudiants dans nos deux universités qui viennent de l'étranger. Enfin, on parle d'attractivité. Est-ce qu'il faut fermer la porte à des gens qui veulent venir travailler ici ? Alors, je sais que c'est à la mode, hein, dans le débat public. Je ne vous fais pas de dessin. Vous voyez à quoi je pense. Il faut fermer les frontières. Ça ne va pas nous aider en termes de démographie, en termes d'attractivité, en termes de vitalité. Donc ça, c'est un sujet. Et puis, je crois que le sujet sur lequel nous on peut agir, c'est le soutien à la vie étudiante, parce que on sait que c'est compliqué pour nos jeunes de vivre, avec un pouvoir de vivre qui est très contraint, avec des jeunes qui ont besoin de se déplacer, pas cher, on a de belles politiques tarifaires, il y a le sujet des CROUS, et c'est des sujets sur lesquels nous on travaille, on aide les universités.
7: Vous complétez au-delà des compétences habituelles et naturelles, hein, si on comprend. Alors l'éducation supérieure en BFC, c'est 164 établissements, notamment les universités l'université dont vous avez parlé, Besançon et Dijon, deux structures qui vivent en parallèle depuis leur divorce retentissant en 2025 suite à un malaise qui a duré 3 ans. Comment s'assurer, Jérôme Durin, que les deux universités seront complémentaires et pas concurrentes? Et est-ce qu'il vous arrive parfois de faire l'arbitre entre les deux?
1: Alors, un des premiers rendez-vous qui m'a été demandé, c'est par les deux présidents d'université. Je les ai rencontrés avec plaisir, et je pense qu'effectivement, je ne suis pas arbitre, je n'ai pas vocation à utiliser le sifflet. En revanche, je peux donner l'avis de la collectivité régionale sur ce qu'on attend de nos universités. Et c'est ce que j'ai fait. Un autre rendez-vous va d'ailleurs être pris très prochainement. On peut les aider aussi par la nature des règlements d'intervention qu'on propose pour qu'ils s'inscrivent dans nos politiques de recherche, par exemple. Donc on doit y contribuer. Moi je regrette ce qui s'est passé parce qu'on a, en passage on a perdu quelques millions d'euros, et dans la période je crois qu'on ne peut pas se le permettre. Bon, on ne pleure pas sur le lait renversé, c'est comme ça. En revanche, il faut entamer une nouvelle phase, et tout ce qui peut contribuer au rapprochement des deux anciennes régions avec des structures infrarégionales qui sont dans la coopération plutôt que dans l'hostilité, c'est bon à prendre, c'est vrai en matière culturelle, c'est vrai en matière économique, c'est vrai en matière administrative, c'est vrai en matière universitaire.
7: Christophe en parlait tout à l'heure, les budgets des universités qui sont pour la première fois déficitaires, des votes qui vont dans ce sens-là des deux côtés. Vous, à la région, vous complétez le manque ou vous faites remonter au ministre que vous croisez l'inquiétude de la communauté universitaire?
1: Bah, déjà, il faut exprimer notre soutien. Évidemment sans barguigner aux deux universités, parce qu'on a besoin de les soutenir quoi qu'il arrive. Notre travail en la matière, c'est plutôt un travail de soutien et d'interpellation de l'État central, parce que c'est à ce niveau-là qu'on peut agir.
0: Jérôme Durin, je propose de passer maintenant au transport, c'est-à-dire à la mobilité, les TER, 17 lignes si je ne me trompe pas, 200 gares, les transports scolaires, c'est aussi le désenclavement et le tourisme, et c'est un budget énorme, le plus gros je crois de la région, 789 millions d'euros, plus 196 pour les infrastructures. Martial, ça fait beaucoup.
7: Hein. Ah ouais, et si on regarde les nombres encore, comme aime le faire Christophe, c'est 100 millions de plus sur le budget 26 par rapport au budget précédent. Alors, est-ce dû à un désengagement de l'État, de la SNCF? Est-ce surtout un rythme soutenable et jusqu'à quand? Et est-ce que le prochain budget sera également en augmentation sur ce poste-là?
1: C'est la mère des batailles, la question de la mobilité. C'est la mère des batailles dans notre budget, dans notre réflexion sur les perspectives financières de la collectivité régionale. C'est la mère des batailles pour l'aménagement du territoire. Il se joue sur la question des mobilités, des choses extrêmement importantes, notamment sur le ferroviaire. Le ferroviaire, c'est une ligne de train, c'est pour un territoire la capacité de se projeter, d'aller faire ses études, des jeunes, d'aller au boulot, d'aller chercher des loisirs, d'aller consommer, d'aller s'épanouir ailleurs. Le problème, c'est que tout ça craque, le modèle craque. On a un des meilleurs systèmes ferroviaires du pays. Notre réseau, il est surdimensionné parce que on a un grand territoire, une faible densité, un maillage important. On a plus de lycées, on a plus de trains que dans d'autres régions. Pour autant, le train, ça ne concerne que de très faibles pourcentages du nombre de personnes qui se déplacent tous les jours. Donc il faut qu'on invente autre chose, il faut qu'on complète. Et c'est un faible pourcentage, mais ça coûte très très très très cher. Donc il y a une mutation, il y a le sujet des petites lignes de dessertes fines du territoire, la ligne des Hirondelles, Clamecy-Corbigny, Paris-Gilly, Lure-Épinal.
7: Vous dites qu'il y en a 5 en danger, c'est 500 c'est millions d'investissements sur 10 ans.
1: C'est ça, 500 millions, si vous avez 2% de la population qui se déplace avec notre système ferroviaire, vous imaginez ce que coûtent ces 500 millions-là. Donc si l'État, je l'ai dit, nous on a acheté du temps en mettant de l'argent sur les hirondelles, ça a été ma première décision. Si l'État ne vient pas à notre secours, on ne pourra pas y aller. Donc on attend encore un rapport.
7: Jean Castex, que vous avez rencontré début janvier, vous a dit qu'il viendrait au secours de la région, qu'il maintenait...
1: Non, il l'a pas dit. Puis d'ailleurs, c'est plutôt l'État central, plutôt que la SNCF elle-même, qui viendra à notre secours. Mais s'ils ne viennent pas à notre secours, on ne pourra pas faire ça. Et puis il y a aussi le transport scolaire, qu'on fait plutôt bien. Et puis il y a quelques zones quand même qui sont compliquées. Je pense au Nord-Yonne, au sud de Saône-et-Loire, où là, ça engorge. Donc on a quand même des problèmes opérationnels, même si ça marche plutôt bien.
7: Question sur ce qui est connexe au déplacement, c'est l'environnement, et l'interconnexion justement, le dernier kilomètre, le lien vélo-taf et train. Il y a très peu ou pas assez de compartiments dans les TER, j'ai l'impression de faire une liste de doléances, mais un peu. Pour mettre son vélo, on parle là bien du train quotidien, c'est un vrai problème écologique et économique. Est-ce que de votre côté, au niveau régional, vous avez des projets, sinon des solutions pour cette complémentarité?
1: C'est un sujet qui n'est pas simple à régler, parce qu'on doit gérer la massification des transports, des zones qui sont... desservis par des trains qui sont déjà extrêmement pleins, je pense au Noriol, je pense Val-de-Saône, Dijon-Besançon. Il faut qu'on arrive à trouver une solution. Alors les gens voudraient utiliser leur propre vélo, nous on est plutôt favorable à ce qu'ils utilisent des vélos libre-service quand ils sont dans des agglomérations, mais il y a des progrès à faire en la matière, je l'ai à l'esprit, j'en ai bien conscience.
7: Dernière question peut-être sur...
0: j'ai encore 3 minutes là.
7: Moi j'ai même encore 3 minutes, ouais, super. J'aimerais qu'on parle de l'innovation. Vous avez mis en avant récemment le site pilote de la gare de Mouchard en Franche-Comté. Cette gare produit son électricité avec des panneaux photovoltaïques. Elle revend même une partie de son électricité sur le circuit. Est-ce que la gare du futur pour la BFC, elle se situe déjà à Mouchard? On sait qu'il y a un projet comme ça à venir sur la gare de Sens, parce que quand même... Un, écologie, et de l'autre côté, levier pour le territoire.
1: Oui, c'est évidemment des lieux qui sont extrêmement importants, qu'il faut faire vivre. Malheureusement, sur les transports, il y a le réseau, les infrastructures, il y a le matériel qui coûte très très cher. On a le parc le plus jeune de France. Je discutais avec d'autres utilisateurs qui parfois vont dans d'autres régions. C'est quand même pas toujours génial, hein, ce qu'on va ailleurs. Nous, on a plutôt du matériel de très, très récent et de très bonne qualité. Il y a évidemment les gares. Donc, les investissements sont partout. Alors là, on a un démonstrateur, un exemple avec la gare de Mouchard. C'est un préfigurateur de ce qu'on peut faire ailleurs. Je crois que les investissements, il va falloir porter sur tout, hein. Réseau, gare et puis matériel.
7: Connexe à cette question des gares, photovoltaïque plutôt qu'éolien, du coup, pour l'électricité, je me suis dit que peut-être c'était une solution pour vous.
0: On reviendra tout bien sur le sujet
1: pas
0: bientôt.
1: Pas si simple que ça. Je sors d'un rendez-vous avec Kennedy, et donc j'ai appris plein de choses sur le sujet. Cette question des énergies renouvelables, elle est complexe.
0: Peut-être la question qu'on connaît, justement, on parlait du dernier kilomètre, c'est pas ça le problème des trains? C'est-à-dire qu'en descendant du train, il faut rentrer chez soi, et parfois la maison peut être à 2, 3, 4 kilomètres.
1: Ben c'est le problème du train, c'est que le train, ça s'inscrit dans un paysage avec des infrastructures très lourdes, très chères pour l'infra, très chères pour le matériel, et que parfois des solutions de mobilité, comme le car, qui est très décarboné dans notre région, on a plus de 57% des cars qui sont décarbonés, hein, c'est-à-dire que c'est pas du fossile, hein, c'est de l'électrique, et ben c'est du point de vue écologique meilleur, et du point de vue de la souplesse plus intéressant. Et puis nos cars, je vous rappelle, il y a 90 lignes qui sont à 2 euros, c'est imbattable. Donc parfois l'attachement au train, que je comprends, qui est légitime, qui est le synonyme de liberté pour un territoire, masque peut-être des solutions plus économiques, plus écologique et qu'on peut se payer alors que le train ça va être difficile.
0: Il y avait une application covoiturage aussi, elle existe toujours?
1: Oui, c'est des sujets compliqués aussi parce que sur le marché il y a beaucoup d'opérateurs, la région le fait, peut-être qu'on peut faire mieux en matière de covoiturage, je pense que le cœur du cœur c'est quand même le train et le car.
0: Merci, en tout cas Martial. Jérôme Durin, vous restez avec nous dans quelques minutes, nous parlerons des déserts médicaux, de la sécurité sociale alimentaire, et puis un petit peu après de la politique de la région en matière de transition écologique. On se retrouve juste après quelques notes de musique.

0: Retour sur le plateau de cette émission spéciale organisée par la Fédération des radios associatives de Bourgogne-Franche-Comté avec sept préoccupations majeures des Français, la santé et l'accès aux soins. Aujourd'hui, 6 millions de Français n'ont plus de médecins traitants. Les déserts médicaux progressent, y compris autour des villes moyennes. En Bourgogne-Franche-Comté, certains territoires sont particulièrement touchés. Alors, quelles solutions existent ? Jérôme Durin, président de la région Bourgogne-Franche-Comté, je propose de répondre aux questions de Géraldine Gilles.
1: C'est vrai que les chiffres sont sévères, les politiques d'incitation financière ne semblent plus suffire. On a longtemps proposé des primes, des exonérations, des aides à l'installation, mais les médecins continuent surtout à s'installer dans les zones déjà attractives. Selon vous, est-ce que la stratégie menée depuis 10 ans a échoué ? Est-ce qu'il faut changer totalement de logique ?
2: Alors c'est un sujet qui est un sujet extrêmement important pour les gens et qui est très déterminé par des politiques nationales. Pour autant, on a été très actifs en région Bourgogne-Franche-Comté sur le sujet. Moi, j'ai récemment quitté le Sénat, donc j'ai perdu ma mutuelle, donc j'avais pas de mutuelle, j'ai pas de médecin traitant, j'ai fait un petit passage aux urgences sans gravité, je vous rassure, il n'y a pas longtemps, j'ai fait la queue pour tout, comme tout le monde, donc je vois très bien ce que les gens vivent, parce que on est tous confrontés à la difficulté de se faire soigner. Quand les urgences, quand on arrive, c'est terrifiant pour le personnel. Donc il y a une tension majeure, notamment dans certains territoires où l'accès aux spécialistes est compliqué. Alors notre modalité d'action, elle a été beaucoup sur l'aide aux maisons de santé pluridisciplinaires. Le problème, c'est que parfois on a financé des équipements et puis quand on attendait des médecins, il n'y avait plus de médecins, il n'y en avait pas. Donc c'est un vrai sujet. Alors, la fin du numerus clausus doit apporter des réponses. Mais il y a aussi ce que vous avez dit, qui est très juste, c'est que les jeunes praticiens, les jeunes soignants, ils vont plutôt s'installer en ville. Alors on aide aussi, par exemple, des maisons de santé, des maisons pour héberger les étudiants en médecine quand ils font leur stage, pour qu'ils puissent faire leur stage en ruralité, découvrir la ruralité, se dire qu'ils peuvent y exercer. Et ça, c'est un moyen d'attirer les jeunes. Puis il y a d'autres pistes. Hein. On a un fonds d'expérimentation en santé, on finance un bucobus, on a notre action aussi avec les kinés. Vous avez vu que les études de kinés, elles étaient gratuites à Besançon, elles sont payantes à Dijon. Donc on prend l'initiative et on est suivi par nos partenaires pour que ça devienne universitaire, donc c'est quand même 20 000 euros en moins d'études à payer. Et puis on a aussi sans doute des sujets type mutuelle, et je vous rappelle que j'ai annoncé qu'on allait travailler sur une mutuelle régionale, parce qu'il y a plein de gens aussi qui n'ont pas de mutuelle, et qu'on peut peut-être offrir cette ressource-là. Donc c'est très vaste. C'est très national et très lourd parce que c'est l'économie de la santé et on essaye de travailler dans les interstices.
1: C'est très lourd, vous l'avez dit, effectivement. Certains habitants attendent parfois des mois et des mois pour voir un généraliste. C'est le cas de Simone Cadieu. Cette retraitée habite de Vrouze, en Saône-et-Loire, en Bresse du Nord, et elle est dans une impasse.
3: J'ai essayé à Montreuil, je suis pas dans le périmètre. Et avant de contacter celle de Montreuil, j'ai dit je vais contacter celle de Ouroux. On est à 15 minutes à peine. Et là-bas non plus, sur Doctolib, ils mettaient qu'ils prenaient des nouveaux patients, mais pas du tout. On n'est pas dans le périmètre. À Mervent, les deux médecins non plus ne veulent pas de nouveaux patients. À Saint-Martin, en Bresse non plus. Sur Louhans, ils m'ont même dit que j'habitais pas dans la Bresse, puis que j'étais pas du tout dans leur périmètre de 15 km. Et j'ai même essayé sur Chalon. C'est le même topo. Personne ne veut prendre de nouveaux patients. Il me semble que j'ai tout fait les démarches qu'il fallait faire, quoi. Moi, je sais plus ce qu'il faut faire.
1: Ma question, elle est toute simple. Concrètement, selon vous, est-ce qu'on peut encore défendre une liberté, on va dire, totale d'installation pour les médecins traitants quand les gens n'ont plus de médecins, justement ?
2: C'est une question qui relève plutôt des parlementaires et c'est un sujet, c'est l'Arlésienne, hein, c'est-à-dire que ça revient assez régulièrement, un sujet qui divise. On a eu des solutions locales, je pense au centre de santé départemental par exemple, qui a été mis en place en Saône-et-Loire, qui apporte des services, mais on voit bien à écouter votre auditrice que ça ne rend pas les mêmes services partout et que ça suffit pas. Donc je pense que il faut construire des solutions plus près du territoire, il faut travailler sur la mobilité. J'ai annoncé la création d'une école de formation des ambulanciers à Mont-Soleil-Mines parce que ça fait défaut. Il faut aussi pouvoir déplacer les gens. Donc c'est un panel de solutions qui doit être construit avec les territoires. Et il y a beaucoup d'initiatives intéressantes. J'étais récemment dans la Nièvre, à l'Orme, où on essaye d'organiser les choses là-bas, entre l'hôpital, l'EHPAD, le centre de santé. Donc voilà, il faut construire ça. La fin du numerus clausus va nous aider. Mais effectivement, il y a aussi la télémédecine qu'on a aidée, par exemple pour la dermatologie. Je pense que c'est un panel de solutions en attendant que davantage de médecins arrivent, parce que c'est ça qui est quand même le cœur du problème.
1: Vous l'avez dit donc, hein, face à vraiment l'urgence, il y a des territoires qui innovent, c'est le cas de la Saône-et-Loire avec les médecins salariés. Dans la Nièvre aussi, l'hôpital de Nevers fait venir des médecins en avion depuis Dijon. C'est 230 médecins transportés en 2 ans. Selon vous, c'est un modèle qui est durable ou c'est simplement, on va dire, un pansement? On a l'impression qu'on met plein de petites choses en place. Donc les Falling Doctors, il y a les bus dans le Jura, on transporte des bus qui passent aussi, la télémédecine. Voilà, on a l'impression qu'on disperse un petit peu tout. On ne dit pas que c'est mal, mais est-ce que c'est suffisant?
2: Je ne sais pas si mettre l'avion est durable dans la même phrase, c'est totalement compatible. Donc, le sujet, c'est quand même celui-là. Après, il ne faut pas condamner trop vite des solutions. Je pense qu'avant de mettre des médecins dans les avions, il y a peut-être d'autres choses à faire. S'il n'y a plus que ça, faisons-le. Tout ce qui peut contribuer à peut-être de la médecine foraine, des médecins aussi qui se déplacent, c'est une solution. Je crois qu'on va tous chercher, mais c'est un gros chantier qui reste devant nous et qui demande de la coopération avec tous les niveaux de collectivité.
1: C'est un sujet qui nous échappe un petit peu finalement à tous.
2: Oui, c'est un sujet qui est très complexe et comme parfois dans les politiques publiques, on prend des décisions un peu malheureuses et puis quand on se retourne, il y a une telle inertie que pour rétablir la situation, c'est très long. Mais c'est une demande, vous l'avez dit, majeure de la population et je pense que dans certains votes, parfois de colère, le défaut d'accès à la santé pèse lourd.
0: Et y compris en ville d'ailleurs.
2: Y compris en ville, oui, les déserts médicaux, vous avez fait bien de le dire, ce n'est pas qu'en ruralité.
0: Il y a quelques sorties ces jours-ci qui le disent.
1: C'est de plus en plus prégnant. Autre sujet qui monte, hein, c'est l'idée donc d'une sécurité sociale alimentaire. Le principe, c'est une sorte de carte vitale de l'alimentation et elle permet à chacun d'acheter des produits conventionnés, locaux et durables. Bon, c'est une idée qui vous plaît, ça, Jérôme Durin?
2: Oui, j'ai souhaité qu'on remette ça sur le métier parce que trop de familles aujourd'hui doivent arbitrer entre la qualité de leur alimentation et puis le reste de leurs dépenses. Ils sont très très très contraintes et donc c'est pas acceptable. Et avec la sécurité sociale alimentaire, on a un modèle qui permet de concilier à la fois la sécurité et la solidarité parce que chacun peut avoir un accès digne à l'alimentation. C'est un modèle, par exemple, que les épiceries sociales et solidaires développaient déjà. Là, l'idée, c'est qu'on ait une expérimentation. L'idée que la région ne va pas universaliser ce système tout de suite. En revanche, ça nous permet de réfléchir à la dimension financière, pouvoir d'achat, c'est extrêmement important pour les familles, à la dimension qualité de l'alimentation. On sait qu'on vient de parler de santé, la qualité de l'alimentation, elle contribue aussi à la prévention et donc à la santé. Et puis, ressources locales. On a besoin d'aider nos agriculteurs à vendre localement, à produire localement, à vendre localement. Et la sécurité sociale et alimentaire, elle permet de chercher à atteindre tous ces objectifs à la fois. Donc, c'est vraiment un sujet qui est extrêmement intéressant.
1: Est-ce que se nourrir correctement donc, doit devenir pour vous un droit garanti collectivement, vraiment au même titre que la santé?
2: Il ne faut pas faire des promesses qu'on ne peut pas tenir. Il faut essayer aussi d'organiser les choses dans le marché. On a une société qui est une société régie par l'économie. Donc on ne peut pas tout subventionner. Il ne faut pas mentir aux gens parce que ces choses-là, ça marche quand elles sont subventionnées. Et puis quand les subventions tombent, ça tombe. Le système lui-même s'effondre. Donc on a besoin de créer, d'alimenter la pompe, d'amorcer la pompe et de créer un système qui amène vers le recours aux produits locaux. Il y a aussi en complément, même si c'est un peu différent, les AMAP, les plans alimentaires territoriaux. Je pense à l'Autunois qui fait un beau travail sur ce sujet-là. Donc toutes ces démarches, elles cherchent à peu près le même objectif et nous, avec cette sécurité sociale alimentaire, on apporte notre pierre à l'édifice.
1: D'autant plus que la Bourgogne-Franche-Comté est une grande région agricole, donc c'est aussi soutenir les agriculteurs localement, partout.
2: Je confirme que c'est dur au quotidien pour un président de région de résister à toute la qualité de ce qu'on produit dans notre région.
0: Vous avez eu la visite, plutôt les services de l'État ont eu la visite des agriculteurs aujourd'hui.
1: Une dernière question donc, est-ce qu'on peut vraiment encore parler de santé publique sans parler d'alimentation?
2: Non, vous l'avez posé la question, c'est y répondre, vous avez raison, c'est un vrai sujet de prévention et notamment dans des familles modestes, dans les familles monoparentales où On n'a pas le temps de cuisiner ou on n'a pas accès aux légumes parce que les légumes c'est cher. Voilà, donc c'est un travail qu'on fait aussi dans la restauration dans nos lycées. Hein. On cherche à maximiser le recours aux produits bio et locaux et ça produit des effets. Mais il faut un peu de temps pour habituer les jeunes à manger autre chose que du steak frites par exemple.
0: Merci. Michel Aldingil, merci beaucoup. Le président de la région Bourgogne-Franche-Comté, Jérôme Durin, est l'invité de la Fédération régionale des radios associatives. Dernier dossier de cette émission, celui lié à la transition écologique avec vous, Guillaume Rochon. On commence avec un exemple des actions menées par la région. Après 4 ans de travaux, le site des oratoriens du lycée Hyacinthe Friand de Poligny dans le Jura a été inauguré. C'était en janvier dernier. Plus de 4000 m² de surface intérieure et extérieure ont été restructurés, dont 1300 m² de surface inexploité, quelques déconstructions et la cour de l'établissement qui a été rénovée, 14 millions d'euros en tout financés par le conseil régional. Guillaume Rochon, vous aviez interrogé l'architecte Grégoire Thiel à l'occasion de cette inauguration. Il vous avait révélé quelques soucis au cours de ce chantier. On l'écoute.
4: C'est un bâtiment qui était ancien, qui avait déjà connu plusieurs extensions, rénovations et tout ça. Donc on a découvert pas mal de choses, des surprises rigolotes comme j'en ai pu l'évoquer dans mon discours. Quand on a démonté les contrecloisons des anciens dortoirs, on a retrouvé des bouteilles d'alcool vide qui montraient voilà, le côté festif peut-être des gens qui vivaient ici à une époque. On a retrouvé des copies d'élèves qui dataient d'une cinquantaine d'années dans les combles. Donc voilà, plein de choses, des petits détails intéressants. Et puis des détails un peu moins sympas quand on a eu des dalles qui se sont effondrées avec des caves qui sont apparus, quand on a eu des états de plancher ou de voûte qui étaient en mauvais état, qu'on a dû renforcer, ou on a dû faire des tests pour vérifier la solidité, la présence d'amiante découverte dans des anciennes cheminées, aussi de mauvaises surprises. Heureusement, la région a été très compréhensive et a pu accompagner et financer les quelques aléas, qui a permis quand même au projet, malgré le retard, de pouvoir voilà, se mener à bien et dans une bonne intelligence.
0: 900 apprenants profitent désormais du site des oratoriens à Poligny, dans le confort et la sécurité. Guillaume Rochon, la réduction des déplacements entre les différents sites de l'établissement favorise aussi la cohésion sociale.
5: Et Jérôme Durin, vous étiez présent dans la cité jurassienne pour cette inauguration. Les mois suivants, vous avez coupé le ruban tricolore dans plusieurs lycées et établissements scolaires pour saluer la fin de travaux de restructuration d'ampleur. Le 21 avril à la cité Louis Pergaud de Besançon pour l'internat Margot, un chantier de 14 millions d'euros tout de même. Le 6 mai au lycée Lapratz de Cluny en Saône-et-Loire pour l'inauguration de l'internat après des travaux dont le montant total dépasse les 15 millions d'euros. Tous ces travaux de rénovation, de restructuration, notamment écologique, énergétique, dans les lycées, pourquoi sont-ils nécessaires ?
2: Ils sont nécessaires parce que la transition énergétique, c'est la grande préoccupation de notre génération d'élus. Et chaque euro investi, il doit aller à la transition énergétique parce que ça conditionne le confort des occupants, qu'on soit dans le logement privé ou dans le parc public, dans le secteur des lycées par exemple. Ça conditionne la performance des entreprises. Certaines entreprises me disent que c'est grâce à une chaufferie bois qu'elles peuvent baisser leur consommation énergétique parfois de 70%. Donc quand on a, excusez-moi, certains zozos qui disent c'est n'importe quoi, c'est des lubies, ben non, c'est la réalité du monde. Enfin, le réchauffement climatique, il y a quand même plus que quelques personnes enfermées dans des caves pour ne pas y croire et ne pas constater sa réalité. Ça passe par des travaux dans les lycées. Et puis on a un sujet aussi qu'il faut mettre sur la table, c'est celui de la démographie et du nombre de lycées. Je le disais tout à l'heure, on a une très grande région, faible densité, beaucoup de trains, mais aussi beaucoup de lycées, 128 lycées, 220 sites, 1400 bâtiments, 2 400 000 m², la plus grande surface par élève de France. Donc il faut que on fasse du travail dans ce, et on a, ça coûte beaucoup beaucoup d'argent. Et
5: c'est, deuxième poste budgétaire avec 336 millions d'euros pour la région.
2: Et on n'est pas encore au niveau où on devrait être en termes de rénovation énergétique. Donc c'est un travail gigantesque qu'il faut continuer. C'est urgent.
5: Je me permets un petit détour par le lycée des Aberges à Vesoul en Haute-Saône. Il a été fermé en urgence le 11 mai dernier pour des risques d'effondrement. Quel avenir pour cet établissement qui accueille 950 élèves?
2: D'abord, je veux dire que j'ai vraiment une pensée pour tous les membres de la communauté éducative de ce lycée, les élèves en premier lieu, les agents de la région évidemment, les professeurs, les agents de l'éducation nationale, parce que le jeudi ils entrent dans le lycée et le jeudi soir on leur dit bah, finalement vous devez partir, vous n'y reviendrez plus. Donc c'est un choc, c'est un traumatisme, c'est les gens qui travaillent ensemble, qui avaient leurs habitudes de travail et tout d'un coup on leur dit bah, on va essayer de vous organiser votre travail au moins mal, en les dispatchant sur plusieurs sites, cela quelques jours avant les examens, c'est un traumatisme. La difficulté des Aberges, c'est que c'est un lycée dont on pensait qu'il était sain, et quand on regarde la carte des lycées, on se dit où est-ce qu'on fait des travaux, on se dit bah, ouf, aux Aberges, c'est pas le lieu de le faire. D'ailleurs, Emmanuel Macron avait choisi cet établissement pour venir à Vesoul, et voilà qu'on se rend compte que les fondations en béton présentent des dangers en cas de séisme. Bon, là, dans cette situation-là, on a qu'une chose à faire, c'est fermer le lycée et dire on ne peut pas se permettre de prendre le moindre risque. On va réfléchir et étudier de nouveaux documents pour comprendre ce qui nous a amené là. En tout cas, il faut trouver des solutions. Je sais qu'il y a une vraie demande de retrouver un site unique. Mais moi, j'ai pas envie, si un mauvais boulot a été fait avec ce lycée, c'est une des possibilités, qu'on refasse la même chose à la va-vite en construisant quelque chose à la hâte et qu'on se retrouve bientôt dans la même situation. Donc, il faut prendre le temps nécessaire pour que ce soit fait dans de bonnes conditions. Si la perspective du site unique est la meilleure, ben alors il faut qu'on aille sur la perspective du site unique. En revanche, avec les études, les travaux, des questions administratives, d'expertise technique, si ça doit prendre quelques mois, il faut qu'on prenne ces quelques mois. Et pour la rentrée 2026, ce ne sera pas possible, vraisemblablement. Donc il ne faut pas leurrer les gens en leur disant oui, bien sûr, on va vous trouver un lycée, un site unique. Je crains que ça ne soit très compliqué. On le fera dans les meilleurs délais, mais septembre, ça paraîtra très court.
5: Autre thématique d'avenir, c'était un sujet qui tenait à cœur votre prédécesseur, Marie-Guide Dufay, c'est la question de l'eau. Le 30 avril dernier, les conseillers régionaux ont voté une feuille de route eau 2026-2030. Elle comprend 22 actions qui vont s'articuler autour de 4 axes. Pourquoi cet engagement dans la préservation de l'eau ?
2: Parce que c'est un enjeu central du réchauffement climatique et il se trouve que notre région est la plus exposée de France sur la question de la fragilité s'agissant de l'eau. On est tête de bassin, on a 3 bassins et finalement l'impact de la diminution des précipitations, d'ailleurs c'est moins en volume qu'en régularité. C'est-à-dire que globalement les volumes ça tient à peu près, mais le caractère erratique des précipitations fait qu'on a de longues périodes
5: de pluie.
2: Il y a des périodes longues où ça pose des problèmes et donc on a des concurrences entre les usages. On a des concurrences entre les usages des particuliers et notamment des zones urbaines, les usages des agriculteurs qui ont besoin d'eau pour leurs bêtes ou pour leur culture, la question des canaux. Qu'il faut mettre en eau. D'ailleurs, je vais demain l'inauguration du barrage de Pantier, qui est une bonne nouvelle. Donc, l'idée de cette feuille de route eau, c'est de trouver les voies et moyens de rendre compatibles tous ces besoins en eau avec des questions qui sont très très sensibles pour les agriculteurs, c'est-à-dire comment on essaye de garder un peu l'eau qui circule pour préparer ces phases plus arides où on attend désespérément la pluie. Donc, je pense qu'on a quelque chose qui est à la fois un vrai engagement écologique et puis qui contribue aux besoins socio-économiques de notre territoire.
5: Est-ce qu'aujourd'hui la région est prête à faire face aux effets de la canicule, aux feux de forêt ? Comment lutter contre ces phénomènes ?
2: Bah c'est un sujet, alors les feux de forêt c'est plutôt du domaine des départements, hein, puisque les SDIS, les centres d'incendie et de secours sont plutôt, services départementaux d'incendie et de secours sont plutôt dans le giron des départements.
5: Je vous demande ça, ouais. C'est parce qu'on se rappelle par exemple des incendies de feux de forêt dans le Jura, oui, qui a marqué... Pas seulement le Jura, toute la France.
2: Toute la France, non, mais
0: autour du lac de Voulan, notamment.
5: C'est ça.
2: De toute façon, ces phénomènes nouveaux sont devant nous. On le constate aussi dans l'accélération des désordres ferroviaires. On se rend compte que, par exemple, des structures, des infrastructures qui sont un peu anciennes, elles souffrent beaucoup plus vite qu'à une époque, et je pense qu'on va découvrir d'autres effets du changement climatique. Donc, il va falloir qu'on s'adapte en marchant, mais c'est une priorité absolue.
5: Jérôme Durin, je vais poursuivre avec une citation, celle du président de la République Emmanuel Macron, datée du 12 mars dernier. « On n'arrivera pas à gagner la bataille du climat, de la compétitivité et de la souveraineté sans le nucléaire. » C'est ce qu'il avait déclaré lors d'une visite du chantier des deux futurs réacteurs prévus sur le site de la centrale de Penly en Seine-Maritime. En Bourgogne-Franche-Comté, on n'a pas de réacteur nucléaire, mais on dispose d'une chaîne industrielle indispensable à cette filière. Vous avez cité tout à l'heure les turbines à Rabel, produites à Belfort. Il y a Framatome en Saône-et-Loire. Quelle est votre position sur le nucléaire dans notre région ?
2: J'y suis favorable. Il y a un lien organique entre notre région et le nucléaire. On fabrique près de 50% de certains composants au niveau mondial. Effectivement, on n'a pas de centrale ici. On a en gros une autonomie énergétique de 28%. Les 72 autres viennent notamment du nucléaire qui est produit ailleurs sur le territoire. Mais le nucléaire, c'est une filière qui embauche. On va avoir besoin de 10 000 emplois

0: Multiplication des usages, électrification du parc de véhicules, des déplacements, voilà, donc aucun doute sur le sujet.
1: Est-ce que vous avez le soutien de votre majorité sur cette thématique du nucléaire, et je pense notamment à vos alliés écologistes?
0: Non, vous connaissez leur position sur le nucléaire, hein. Ils sont hostiles à cette énergie, ils sont plutôt sur la sobriété, sur l'énergie, mais ça ne nous empêche pas de voter tout ce que j'ai dit, et on vit en bonne intelligence, c'est un désaccord qu'on sait gérer, en tout cas moi j'y suis très favorable, et l'ensemble de la majorité aussi.
1: Vous évoquiez à l'instant la filière hydrogène. Est-ce que le Conseil régional va ou a lâché cette filière privée de vision étatique l'an dernier ?
0: Non, on souhaite ne pas perdre les acquis sur ce sujet. L'hydrogène peine à trouver son modèle économique. Et on voit bien que on a des solutions techniques, c'est éprouvé techniquement. D'ailleurs, la Chine est très en avance sur un certain nombre de sujets, sur les électrolyseurs fixes, sur le stationnaire. Il y a de mauvaises nouvelles qui arrivent chaque jour, parce qu'il y a un désengagement d'un certain nombre d'acteurs, notamment sur les mobilités, sur les trains, sur les bus, c'est arrivé à Dijon, c'est arrivé à Auxerre, ça pose des difficultés. Je pense pour autant qu'il ne faut pas lâcher l'hydrogène, parce qu'on a des compétences, on a dans le Nord-Franche-Comté un écosystème qui est très favorable à l'hydrogène, ils ont un temps d'avance, ils ont des laboratoires de recherche qui sont à la pointe de technologie au niveau mondial. Donc ne lâchons pas ça. Peut-être qu'il faut le faire mezzo voce, c'est-à-dire qu'on ne va pas mettre on va pas faire tapis sur l'hydrogène. En revanche, il ne faut pas se retirer complètement. Donc nous, on soutient un projet de manière très volontariste d'école de l'hydrogène. Je ne souhaite pas qu'on se désengage, mais évidemment, il y a un trou d'air sur la filière. Mais il faut voir loin, il ne faut pas non plus se laisser aveugler par l'actualité. La météo du jour, ce n'est pas le climat. Donc la météo de l'hydrogène n'est pas très bonne, le climat de l'hydrogène c'est peut-être autre chose.
1: Sur ce point-là, comment est-ce que la région soutient cette filière hydrogène aujourd'hui ?
0: Par l'école de l'hydrogène, par le soutien aux installations. On a commandé des rames, nous aussi, au plan ferroviaire, qui fonctionne à l'hydrogène. Donc partout où on peut être sur les usages, sur la recherche, sur le stationnaire, on le fait et on continuera de le faire raisonnablement. Mais en se disant que c'est une carte qu'il faut avoir dans son jeu.
2: Est-ce que le risque, c'est pas que la technologie arrive trop tard par rapport aux entreprises qui vont se retrouver un peu tellement en attente qu'elles vont mourir, quoi.
1: Sachant qu'il y a plusieurs exemples qui existent déjà d'entreprises qui ont fermé ces derniers temps.
0: Oui, non, le sujet est réel. Je pense que la question, c'est pas tellement celle de la technologie, c'est celle du marché. Et du coût trop élevé d'hydrogène dans la période. Donc il y a une technologie qui est plutôt éprouvée. En revanche, c'est le modèle économique qui se cherche.
2: C'est ça, on l'a vu sur Dijon, on l'a vu. Et les entreprises ferment, et c'est comme ça qu'on n'a pas les véhicules, par exemple.
0: C'est ça, notamment la maintenance ou l'approvisionnement, l'avitaillement.
2: C'est un vrai souci. C'est ainsi que se referme cette émission proposée par la FRA-BFC, la Fédération Régionale des Radiosociétés de Bourgogne-Franche-Comté. Jérôme Durin, président du Conseil Régional de Bourgogne-Franche-Comté. Merci d'avoir répondu à nos questions.
0: Merci beaucoup de votre invitation.
2: Merci. Merci également aux journalistes qui ont assuré avec moi ce magazine, Géraldine Gilles, Guillaume Rochon et Marcel Rattel. Merci aussi à Alexis Astolé qui assurait la réalisation et la mise en onde. Bonne soirée à tous.

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2: Bonjour à tous. Avec le coup de chaud du moment, n'attendez pas d'avoir soif pour boire. En général, il est recommandé de consommer environ 1,5 litre d'eau par jour. Selon vos activités et la chaleur, il faut faire preuve de bon sens et s'adapter, bien entendu, à la situation. L'idéal est une consommation quotidienne de 13 à 14 verres, manger en quantité suffisante des plats légers et riches en eau, comme des fruits et des légumes, des yaourts ou des sorbets, et éviter l'alcool. Descendre quelques bières fraîches est une très mauvaise idée. L'alcool est d'autant moins bien supporté dès qu'il fait chaud, il déshydrate, provoque des bouffées de chaleur et des insomnies. Les demandes pour obtenir l'indemnité carburant pour les travailleurs grands rouleurs peuvent être effectuées dès aujourd'hui sur le site impots.gouv.fr. Cette aide de 100 euros est destinée à compenser la hausse des prix à la pompe pour près de 3 millions de travailleurs modestes utilisant un véhicule personnel à des fins professionnelles. Les opérateurs s'engagent à déployer 240 000 bornes de recharge de véhicules électriques supplémentaires d'ici à 2030. Parmi ces bornes, 60 000 points de charge rapide et ultra rapide seront déployés dans l'Hexagone. Les élèves qui passeront leur bac dans les prochaines années auront la possibilité de passer l'une de leurs épreuves de spécialité dans une langue régionale. Ce changement dans les règles du premier diplôme de l'enseignement supérieur sera mis en place pour la session 2028, annonce le ministre de l'Éducation nationale. Et puis, vous souhaitez utiliser votre cagnotte fidélité en magasin, mais voilà, le vendeur ou la machine vous informe qu'elle est vide. Cette mésaventure est malheureusement répandue. McDo vient de prendre des mesures correctives après avoir été victime d'une fuite de données. Des clients de l'enseigne ont vu leur compte fidélité vidé à leur insu, utilisé par des inconnus pour manger gratuitement ou à prix cassé. Quelle que soit l'enseigne pour laquelle vous disposez d'une carte de fidélité, il est conseillé de vérifier très régulièrement les points ou les montants accumulés afin de réagir au plus vite si votre cagnotte fond comme neige au soleil. Voilà, c'est la fin de ce flash. Merci de l'avoir suivi.

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1: Portes ouvertes de l'établissement Ensemble scolaire Saint-Léonard à Corbigny, samedi 30 mai de 9h30 à 13h. De la maternelle à la 3e, internat dès le primaire, un cadre familial, études dirigées primaire et collège, suivi personnalisé. Donc n'hésitez pas, venez à la rencontre de l'établissement Ensemble scolaire Saint-Léonard, 5 rue de Vézelay à Corbigny. Concours de pétanque, c'est à Corvol-l'Orgueilleux ce dimanche 31 mai au stade. C'est bien sûr organisé par l'association L'Amicale du Sauzet. Inscription à 13h30, début du concours. 14h, partie en doublette, 4 parties, 2,50€ par personne. L'eau pour les 4 premières équipes, buvette et restauration sur place, alors n'hésitez pas. Concours de pétanque ce dimanche 31 mai au stade de Corvol-l'Orgueilleux. Inscription à 13h30, c'est bien sûr organisé par l'Amicale du Sauzet. 19e rallye pédestre, c'est dimanche 31 mai. Le rassemblement est fixé place de la mairie de Metz-le-Comte à partir de 8h30. Le retour est prévu vers 18h et en attendant la remise officielle des résultats, le comité des fêtes de Metz-le-Comte aura le plaisir d'offrir aux participants un barbecue dont la participation est de 10€ par adulte, 6€ par enfant âgé entre 6 et 12 ans. Donc n'hésitez pas à vous inscrire. De préférence au 03 86 29 84 16 aux heures des repas ou au 03 86 29 89 78 le soir et le week-end. Et venez participer donc à ce 19e rallye pédestre à Metz-le-Comte dimanche 31 mai. Le comité des fêtes La Maison Dieu invite l'orchestre Harmonie de Corbigny composé de 25 musiciens. C'est dimanche 31 mai, 17h, à l'église de La Maison Dieu. Entrée 5€, gratuit pour les moins de 12 ans. L'Harmonie de Corbigny interprétera des musiques de films et dessins animés sous la direction de Christian Nuiten. Alors venez nombreux, c'est dimanche 31 mai, 17h, à l'église La Maison Dieu. Vide-grenier, c'est dimanche 31 mai, près Saint-Romain, c'est à Druy-les-Belles-Fontaines, emplacement gratuit. Arrivée des exposants 6h30, ouverture au public de 8h à 18h. C'est organisé par le comité des fêtes de Druy-les-Belles-Fontaines. Buvette et restauration sur place, tombola et structure gonflable pour les petits et les grands. Pourquoi pas? Réservation et information en téléphonant au 06 73 70 17 28. Vide-grenier, dimanche 31 mai. Saint-Romain, c'est à Druy-les-Belles-Fontaines, c'est tout au long de la journée, alors venez nombreux. L'association HNP vous attend nombreux à son 3e rassemblement expo automobile. Cette année s'inscrit dans le renouveau, rendez-vous dimanche 31 mai à l'esplanade de la salle des fêtes de Dirol au programme Expo Auto Moto Engin Agricole tout au long de la journée dans un parc dédié. Restauration sur place, saucisses, merguez, frites, dessert maison, buvettes et toilettes à disposition en intérieur et extérieur. Structure gonflable et pêche à la ligne pour occuper les enfants. Démonstration d'impression numérique en 3D. Expo peinture dédiée à l'automobile. Tombola avec rosettes et vins à gagner. À consommer toujours avec modération. Esplanade sonorisée pour promouvoir vos associations, équipages et véhicules. Alors à vos agendas, rendez-vous dimanche 31 mai à partir de 8h et ce tout au long de la journée pour ce 3e rassemblement Expo Automobile à l'esplanade de la salle des fêtes de Dirol. Renseignements réservation auprès de Yannick en téléphonant 06 86 82 66 26. Et notez que Camille Balleret, élue Miss Nièvre 2026 à Clamecy, sera présente tout au long de la journée au rassemblement auto à Dirol. Alors venez nombreux, c'est le 31 mai. Le Chevalet organise l'art dans les rues de Clamecy, dont le thème est une représentation de la ville de Clamecy. Le rendez-vous est donné samedi 6 juin de 10h30 à 16h. Venez peindre votre œuvre sur site et partagez un moment convivial. Toute technique et tout niveau de peinture est accepté. Inscription gratuite. Contactez la présidente de l'association Le Chevalet, Muriel Pic, à Mont, au 06 13 75 58 15. L'art dans les rues de Clamecy, une représentation de la ville de Clamecy, c'est organisé par l'association Le Chevalet. C'est samedi 6 juin. Venez peindre votre œuvre sur site et partager un moment convivial. Ce sera le samedi 6 juin de 10h30 à 16h dans les rues de Clamecy. Le comité des fêtes d'André vous attend nombreux pour la grande fête de Ferrières. Rendez-vous samedi 6 juin, ambiance conviviale et joyeuse. 17h marche de 10 km, structure gonflable et à partir de 19h, apéro offert par le comité des fêtes, toujours avec modération. Repas, galettes saucisses, restauration sous abri. Alors venez nombreux, c'est la fête, c'est la grande fête de Ferrières, c'est à André. Et c'est avec le comité des fêtes, c'est samedi 6 juin. Rendez-vous à partir de 17h pour une ambiance conviviale et joyeuse. L'association Ensemble c'est tout organise avec le soutien de la municipalité de Villiers-sur-Yonne un vide-grenier. C'est dimanche 7 juin de 6h30 à 18h sur la place et rue de la Fontaine. Les emplacements sont gratuits. Sur place, la traditionnelle tête de veau, sandwich, glace, boisson au comptoir de Villiers. Les renseignements se prennent au 06 86 71 52 20. Alors venez nombreux participer à ce vide-grenier dimanche 7 juin tout au long de la journée. C'est organisé par l'association Ensemble, c'est tout et la municipalité de Villiers-sur-Yonne. Le comité des fêtes de Corbigny vous attend nombreux pour leur vide de grenier qui se tiendra donc dimanche 7 juin sur le champ de foire de Corbigny entre 8h et 17h. Restauration et buvette sur place. Pour les inscriptions, téléphonez au 06 61 59 84 25 ou encore le 06 89 40 20 88. Le Lions Club de Clamecy-Vaudionne vous attend nombreux pour leur grande brocante à Clamecy, parking de la salle polyvalente au boulevard Missé. Donc dimanche 7 juin entre 7h et 18h avec la participation de Miss Nièvre. Restauration et buvette sur place. Coût pour les exposants 2€ le mètre. Inscription en téléphonant au 06 03 42 72 32 ou à lcclamecy@gmail.com. Alors venez nombreux à la grande brocante annuelle du Lions Club de Clamecy-Vaudionne dimanche 7 juin tout au long de la journée. C'est sur le parking de la salle polyvalente boulevard Missé. Présence de Miss Nièvre et restauration et buvette sur place tout au long de la journée.
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1: L'horoscope. Bonjour à tous, nous fêtons Augustin. Alors, jetons un œil sur les astres.
2: Bélier, vous prenez de la distance face à une situation, face à une personne. Le doute demeure, alors vous préférez rester en observation, ce qui est sage.
1: Taureau, votre intuition ne vous fera pas défaut. N'hésitez pas à la suivre dans vos différents choix de la journée.
2: Les Gémeaux, sachez poser les bonnes questions aux bonnes personnes et comprendre quelles sont leurs véritables motivations.
1: Cancer, tout prend racine. C'est le bon moment pour prendre des initiatives.
2: Les lions, vous voilà créatifs. Les bonnes idées ne manqueront pas. L'une d'entre elles pourrait bien être mise en application.
1: Vierge, vous prenez soin de votre personne et vous aurez entièrement raison de penser un peu à vous.
2: Balance, vous aurez la parole facile. Rien ne vous fera peur.
1: Scorpion, vous êtes observateur en ce moment. Vous attendez le meilleur moment pour agir ou dire ce que vous pensez.
2: Sagittaire, la chance sourit à certains d'entre vous. Alors, n'hésitez pas à la titiller.
1: Capricorne, la tentation vous guette. Ne soyez pas dupe. Faites plutôt attention à votre situation financière.
2: Vous qui êtes Verseau, sachez que votre expérience sert bien vos projets. Il y a des pièges dans lesquels vous ne tomberez plus et des personnes que vous avez l'intelligence d'éviter.
1: Enfin Poisson, une ouverture professionnelle reste possible. C'est peut-être le bon moment pour saisir les opportunités, non? On se retrouve demain pour un nouvel horoscope. Nous fêterons Germain.
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3: Bonjour à tous. Les demandes pour obtenir l'indemnité carburant pour les travailleurs grands rouleurs peuvent être effectuées dès aujourd'hui sur le site impots.gouv.fr. Cette aide de 100 euros est destinée à compenser la hausse des prix à la pompe pour près de 3 millions de travailleurs modestes utilisant un véhicule personnel à des fins professionnelles. Les opérateurs s'engagent de leur côté à déployer 240 000 bornes de recharge de véhicules électriques supplémentaires d'ici à 2030. Parmi ces bornes, 60 000 points de charge rapide et ultra rapides seront déployés, annonce faite hier par le président de la République lors d'une réunion à l'Élysée sur l'électrification des usages énergétiques. On avance progressivement vers le monde d'après. La vague de chaleur qui frappe durement l'ouest de l'Hexagone concerne également le sud-est. Ici aussi, les températures sont plus élevées que la normale pour un mois de mai, que ce soit le jour ou la nuit. Elles se situent 2 à 4 degrés au-dessus des normales de saison. L'Iran accuse les États-Unis d'avoir violé le cessez-le-feu après des frappes américaines dans le sud du pays et menace de riposter. Au Liban, l'armée israélienne a mené de nouvelles frappes dans le sud du pays malgré le cessez-le-feu. Tout ça pour ça. Les deux adolescents soupçonnés d'avoir tué par étranglement un enfant de 11 ans à Rennes disent avoir voulu se venger et récupérer du matériel de pêche d'une valeur de quelques dizaines d'euros, déclare le procureur de Rennes, Frédéric Taillé. Une nouvelle fusillade a eu lieu à Nice, rue de France, dans la nuit de lundi à mardi, avec un homme grièvement blessé. Les habitants du quartier, connu pour sa tranquillité, sont surpris et inquiets par les violences. Et puis, quand l'enjeu prend le pas sur le jeu, opposé en barrage d'accession à la Ligue 1, la SS Saint-Etienne et l'OGC Nice ne sont pas beaucoup plus avancés à l'issue du match aller organisé hier soir à Geoffroy Guichard. La rencontre s'est soldée par un match nul soporifique, 0 partout. Personne n'a donc fait un pas vers la 18e et dernière place dans l'élite la saison prochaine. Tout reste donc à faire avant le match retour vendredi dans une Allianz Riviera à 8. Claude.

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1: On se retrouve de nouveau en compagnie de Christian Rey pour votre rendez-vous de l'Université du Temps Libre du Nivernais. Bonjour.
2: Bonjour à tous.
1: Donc nous allons parler d'une conférence, la formation du charbon. Donc c'est une première partie, ce mercredi 27 mai à 14h30. Donc une conférence présentée par Yves Mouret, docteur en géologie. C'est pas la première fois qu'il vient.
2: Oh non, non, pas du tout.
1: C'est un habitué.
2: Puisqu'il vient pratiquement une fois par an, voire parfois deux. Et les dernières conférences ont été consacrées à la fluorine, consacrées à l'uranium. Alors évidemment, aujourd'hui, dans un premier temps, il nous parlera de la formation du charbon en général. Et ensuite, il fera un travail plus précis sur la région qui, elle aussi, a connu, enfin, possède des mines de charbon. Alors, disons que le charbon, bah, comme tout le monde le sait, ou ne le sait plus parce qu'on s'en sert plus trop de façon commune, bon, bah, c'est une roche qui a l'avantage d'être combustible et de fournir de la chaleur. Et pendant des années, en tout cas dans ma jeunesse, c'était un moyen très courant de se chauffer. Alors, disons que là, il s'agit de l'histoire de la formation du charbon. Ben là, il faut remonter loin, au début de l'ère primaire, l'ère qu'on appelle le Carbonifère. Ça nous ramène entre, disons, 360 et 300 millions d'années avant nous, si j'ose dire. Donc, ça présuppose des conditions climatiques très particulières, climat chaud et humide, qui a permis le développement de gigantesques forêts avec des plantes extraordinairement impressionnantes, des arbres de 60 à 100 mètres de haut, et avec à côté une faune impressionnante, hein, des libellules de 2 mètres d'envergure qu'on n'aimerait sans doute pas rencontrer.
1: Oui.
2: Et ce qui s'est produit, c'est que, donc, zone humide, avec création aussi de zones humides très larges, mais peu profondes. Et puis, ce qui va se passer, c'est que la transformation ne peut s'opérer qu'avec une extinction. C'est-à-dire qu'on va assister à l'extinction de cette forêt gigantesque, ces plantes énormes. Et ce qui va se produire, c'est que ces plantes vont tomber dans les zones marécageuses, vont donc s'accumuler donc, dans ces zones humides. Il va y avoir, donc, tassement sur des centaines de mètres d'épaisseur. Et puis, après, vous attendez 300 millions d'années. Et sous l'effet de la pression et l'effet de la chaleur, on va donc avoir transformation, on va avoir formation des sédiments. Et ces sédiments, donc, ça va fournir le charbon. Selon les conditions, on peut avoir des transformations très complètes ou pas complètes du tout. Mm-hmm. Donc, plus il y a de carbone, évidemment, mieux c'est quand on s'en sert. Alors donc, ce qu'on peut dire, c'est que les formations les moins riches en carbone, c'est la tourbe. Il y a ensuite le lignite, qu'on connaît peu en France, et puis les charbons les plus riches, c'est les anthracites. Et puis, éventuellement, quand on a beaucoup de chance, eh ben, si vous avez 100%, vous avez du diamant.
1: Ah oui.
2: Bon, mais là aussi, il n'y en a pas trop chez nous. Donc, en fait, voilà, grosso modo, schématiquement, il y a plein d'autres choses à dire. Donc, en fait, le charbon, ça a été le résultat, finalement, d'une extinction générale d'une famille de plantes très particulière. Et donc, un changement climatique, puisque ça s'est accompagné d'une désertification et qui a provoqué la mort de ces plantes. Voilà, ça sera donc l'essentiel du thème de M. Mouret. Mais le connaissant, je pense qu'il y aura des précisions bien supérieures.
1: Donc si vous voulez découvrir l'origine du charbon, n'hésitez pas, rendez-vous ce mercredi 27 mai à 14h30 à la médiathèque de Clamecy pour votre rendez-vous de l'Université du Temps Libre du Nivernais. À bientôt.
2: À bientôt.
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3: Bonjour à tous, c'est parti pour le deuxième tour de Roland-Garros. Trois Français sont programmés sur les courts aujourd'hui. Deux sont opposés cet après-midi sur le court Simone Mathieu. Hugo Humbert, tête de série numéro 32, qui avait déjà affronté un autre tricolore au tour précédent. Adrian Manarino sera face à Quentin Alice, qui a sorti Mattia Bellucci. L'un des deux sera au troisième tour, ce que seul Quentin Alice a déjà réussi à faire à Roland l'an dernier. L'affiche du jour sera pour le Français Valentin Royer, 74e mondial. Il affrontera Novak Djokovic en troisième rotation sur le court central. Demi-finaliste surprise l'an dernier à Paris, Loïs Boisson a quant à elle été éliminée hier dès son entrée en lice sur la terre battue parisienne. Les demandes pour obtenir l'indemnité carburant pour les travailleurs grands rouleurs peuvent être effectuées dès aujourd'hui sur le site impots.gouv.fr. Cette aide de 100 euros est destinée à compenser la hausse des prix à la pompe pour près de 3 millions de travailleurs modestes utilisant un véhicule personnel à des fins professionnelles. Un adolescent de 16 ans est en garde à vue depuis hier, après s'être rendu de lui-même au commissariat du 19e arrondissement de la capitale. Il a expliqué avoir tué sa mère et son frère de 14 ans. Les secours ont constaté le décès du jeune garçon. La mère a été transportée à l'hôpital, grièvement blessée. Un homme tué par balle à Fort-de-France, un jeune âgé d'une vingtaine d'années, a été mortellement blessé par arme à feu hier au quartier Balata. Une enquête est ouverte afin de déterminer les circonstances de l'affaire. Après l'assassinat d'une jeune mère de famille de 24 ans à Sainte-Lucie, l'émotion est immense dans l'île. L'affaire a provoqué une vague d'indignation et a ravivé les appels au rétablissement de la peine capitale. Face à la montée de la violence, lundi, son ex-mari a officiellement été inculpé pour meurtre. Shakira a récemment dévoilé sur Insta le clip de l'hymne officiel de la prochaine Coupe du Monde, Die Die, qu'elle co-signe avec le chanteur nigérian Burna Boy. Le footballeur français Kylian Mbappé, l'anglais Harry Kane et l'argentin Lionel Messi font une apparition sur la vidéo, déjà likée par 2 millions d'internautes.

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1: Le comité des fêtes de Corbigny vous attend nombreux pour leur vide de grenier qui se tiendra donc dimanche 7 juin sur le champ de foire de Corbigny entre 8h et 17h. Restauration et buvette sur place. Pour les inscriptions, téléphonez au 06 61 59 84 25 ou encore le 06 89 40 20 88. L'association Ensemble c'est tout organise avec le soutien de la municipalité de Villiers-sur-Yonne un vide-grenier. C'est dimanche 7 juin de 6h30 à 18h sur la place et rue de la Fontaine. Les emplacements sont gratuits. Sur place, la traditionnelle tête de veau, sandwich, glace, boisson au comptoir de Villiers. Les renseignements se prennent au 06 86 71 52 20. Alors venez nombreux participer à ce vide-grenier dimanche 7 juin tout au long de la journée. C'est organisé par l'association Ensemble c'est tout et la municipalité de Villiers-sur-Yonne. Le Lions Club de Clamecy-Vaudionne vous attend nombreux pour leur grande brocante à Clamecy, parking de la salle polyvalente au boulevard Missé. Donc dimanche 7 juin entre 7h et 18h avec la participation de Miss Nièvre. Restauration et buvette sur place, coût pour les exposants 2 euros le mètre. Inscription en téléphonant au 06 03 42 72 32 ou à lcclamecy@gmail.com. Alors venez nombreux à la grande brocante annuelle du Lions Club de Clamecy-Vaudionne. Dimanche 7 juin, tout au long de la journée, c'est sur le parking de la salle polyvalente, boulevard Missé, présence de Miss Nièvre et restauration et buvette sur place tout au long de la journée. Le comité des fêtes d'André vous attend nombreux pour la grande fête de Ferrières. Rendez-vous samedi 6 juin, ambiance conviviale et joyeuse, 17h marche de 10 km, structure gonflable et à partir de 19h, apéro offert par le comité des fêtes, toujours avec modération, repas, galettes saucisses, restauration sous-abri. Alors venez nombreux, c'est la fête, c'est la grande fête de Ferrières, c'est à André. Et c'est avec le comité des fêtes, c'est samedi 6 juin. Rendez-vous à partir de 17h pour une ambiance conviviale et joyeuse. Le Chevalet organise l'art dans les rues de Clamecy, dont le thème est une représentation de la ville de Clamecy. Le rendez-vous est donné samedi 6 juin de 10h30 à 16h. Venez peindre votre œuvre sur site et partagez un moment convivial. Toute technique et tout niveau de peinture est accepté. Inscription gratuite. Contactez la présidente de l'association Le Chevalet, Muriel Pic, Hamon, au 06 13 75 58 15. L'art dans les rues de Clamecy, une représentation de la ville de Clamecy, c'est organisé par l'association Le Chevalet. C'est samedi 6 juin. Venez peindre votre œuvre sur site et partager un moment convivial. Ce sera le samedi 6 juin de 10h30 à 16h dans les rues de Clamecy. L'association HNP vous attend nombreux à son troisième rassemblement expo automobile. Cette année s'inscrit dans le renouveau. Rendez-vous dimanche 31 mai à l'esplanade de la salle de défaite de Dirol. Au programme expo auto, moto, engin agricole tout au long de la journée dans un parc dédié. Restauration sur place, saucisses, merguez, frites, dessert maison, buvettes et toilettes à disposition en intérieur et extérieur. Structure gonflable et pêche à la ligne pour occuper les enfants. Démonstration d'impression numérique en 3D. Expo peinture dédiée à l'automobile. Tombola avec rosette et vin à gagner. À consommer toujours avec modération. Esplanade sonorisée pour promouvoir vos associations, équipages et véhicules. Alors à vos agendas, Rendez-vous dimanche 31 mai à partir de 8h et ce tout au long de la journée pour ce troisième rassemblement Expo Automobile à l'esplanade de la salle des fêtes de Tyrol. Renseignements réservation auprès de Yannick en téléphonant 06 86 82 66 26. Et notez que Camille Balleret, élue Miss Nièvre 2026 à Clamcy, sera présente tout au long de la journée au Rassemblement Auto à Tyrol. Alors venez nombreux, c'est le 31 mai. Vide-grenier, c'est dimanche 31 mai, près Saint-Romain, c'est à Druy-les-Belles-Fontaines, emplacement gratuit, arrivée des exposants 6h30, ouverture au public de 8h à 18h, c'est organisé par le comité des fêtes de Druy-les-Belles-Fontaines, buvette et restauration sur place, tombola et structure gonflable pour les petits et les grands, pourquoi pas. Réservation et information en téléphonant au 06 73 70 17 28. Vide-grenier, dimanche 31 mai, près Saint-Romain, c'est à Druy-les-Belles-Fontaines, c'est tout au long de la journée, alors venez nombreux. Le comité des fêtes La Maison Dieu invite l'orchestre Harmonie de Corbigny, composé de 25 musiciens. C'est dimanche 31 mai, 17h, à l'église de La Maison Dieu. Entrée 5€, gratuit pour les moins de 12 ans. L'Harmonie de Corbigny interprétera des musiques de films et dessins animés sous la direction de Christian Muiten. Alors venez nombreux, c'est dimanche 31 mai, 17h, à l'église La Maison Dieu. 19e rallye pédestre, c'est dimanche 31 mai. Le rassemblement est fixé place de la mairie de Metz-le-Comte à partir de 8h30. Le retour est prévu vers 18h et en attendant la remise officielle des résultats, le comité des fêtes de Metz-le-Comte aura le plaisir d'offrir aux participants un barbecue dont la participation est de 10€ par adulte, 6€ par enfant âgé entre 6 et 12 ans. Donc n'hésitez pas à vous inscrire. De préférence au 03 86 29 84 16 aux heures des repas ou au 03 86 29 89 78 le soir et le week-end. Et venez participer donc à ce 19e rallye pédestre à Metz-le-Comte dimanche 31 mai. Concours de pétanque, c'est à Corvol-l'Orgueilleux ce dimanche 31 mai au stade. C'est bien sûr organisé par l'association L'Amicale du Sauzet. Inscription à 13h30, début du concours. 14h, partie en doublette, 4 parties, 2,50€ par personne. Lot pour les 4 premières équipes, buvette et restauration sur place, alors n'hésitez pas. Concours de pétanque ce dimanche 31 mai au stade de Corvol-l'Orgueilleux. Inscription à 13h30, c'est bien sûr organisé par l'Amicale du Sauzet. Portes ouvertes de l'établissement Ensemble scolaire Saint-Léonard à Corbigny, samedi 30 mai de 9h30 à 13h. De la maternelle à la 3e, internat dès le primaire, un cadre familial, études dirigées primaire et collège, suivi personnalisé. Donc n'hésitez pas, venez à la rencontre de l'établissement Ensemble scolaire Saint-Léonard, 5 rue de Vézelay à Corbigny.
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1: Bonjour à tous, c'est parti pour le deuxième tour de Roland-Garros. Trois Français sont programmés sur les courts aujourd'hui. Deux sont opposés cet après-midi sur le court Simone Mathieu. Hugo Humbert, tête de série numéro 32, qui avait déjà affronté un autre tricolore au tour précédent. Adrian Manarino sera face à Quentin Alice, qui a sorti Mattia Bellucci. L'un des deux sera au troisième tour, ce que seul Quentin Alice a déjà réussi à faire à Roland l'an dernier. L'affiche du jour sera pour le Français Valentin Royer, 74e mondial. Il affrontera Novak Djokovic en troisième rotation sur le court central. Pour son tout premier match dans un tableau principal en Grand Chelem, le Français Moïse Kouamé n'a pas tremblé hier. Mieux, il a créé la surprise en battant le Croate Marin Cilic 7-6, 6-2, 6-1 au premier tour donc de Roland-Garros. Malgré son jeune âge, le Français était bien préparé.
2: Toute cette expérience récoltée à Miami, Monte Carlo m'a vraiment sûrement aidé. À Montpellier aussi, parce que voilà, il y a eu des belles atmosphères aussi là-bas. Je sentais bien mon service, mon coup droit, mon revers, je me sentais bien physiquement et mentalement. Donc voilà, si j'arrivais et que je perdais ce match, bah, c'était pas un facteur vraiment qui me stressait. Voilà, je voulais juste rentrer et m'amuser. Et c'est ce que au final j'ai réussi à faire. Et bien sûr, la victoire est venue avec tout ça, donc c'est encore mieux. Mais bon, si la victoire n'avait pas été là aujourd'hui, bah, je me serais amusé au moins, et je pense que d'une manière c'est ça le plus important au final.
1: Et puis en football, l'OGC Nice tient le nul à Saint-Etienne dans le barrage aller pour le maintien en Ligue 1 au terme d'une rencontre d'une rare pauvreté technique. Ni les Niçois ni les Stéphanois n'ont réussi à prendre le dessus. Score final 0 partout. Tout va se jouer vendredi à Nice lors du barrage retour programmé à 20h45. Voilà, c'est la fin de ce flash. Merci de l'avoir suivi.

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2: Bonjour à tous, c'est parti pour le deuxième tour de Roland-Garros. Trois Français sont programmés sur les courts aujourd'hui. Deux sont opposés cet après-midi sur le court Simone Mathieu. Hugo Humbert, tête de série numéro 32, qui avait déjà affronté un autre tricolore au tour précédent. Adrian Manarino sera face à Quentin Alice, qui a sorti Mattia Bellucci. L'un des deux sera au troisième tour, ce que seul Quentin Alice a déjà réussi à faire à Roland l'an dernier. L'affiche du jour sera pour le Français Valentin Royer, 74e mondial. Il affrontera Novak Djokovic en troisième rotation sur le court central. Pour son tout premier match dans un tableau principal en Grand Chelem, le Français Moïse Kouamé n'a pas tremblé hier. Mieux, il a créé la surprise en battant le Croate Marin Cilic 7-6, 6-2, 6-1 au premier tour donc de Roland-Garros. Malgré son jeune âge, le Français était bien préparé.
3: Toute cette expérience récoltée à Miami, Monte Carlo, m'a vraiment sûrement aidé. À Montpellier aussi, parce que voilà, il y a eu de belles atmosphères aussi là-bas. Donc, je savais que voilà, encore une fois, j'étais prêt. Je sentais bien mon service, mon coup droit, mon revers. Je me sentais bien physiquement et mentalement. Donc, voilà, si j'arrivais et que je perdais ce match, bah, c'était pas un facteur vraiment qui me stressait. Voilà, je voulais juste rentrer et m'amuser. Et c'est ce qu'au final j'ai réussi à faire. Et bien sûr, la victoire est venue avec tout ça. Donc c'est encore mieux. Mais bon, si la victoire n'avait pas été là aujourd'hui, bah, je me serais amusé au moins. Et je pense que d'une manière, c'est ça le plus important au final.
2: Et au deuxième tour, il affrontera le Paraguayen Adolfo Daniel Valero, un terrien pur jus qui a profité de l'abandon de Cameron Norrie, tête de série numéro 20. Demi-finaliste surprise l'an dernier à Paris, Loïs Boisson a quant à elle été éliminée hier dès son entrée en lice sur la terre battue parisienne. Les demandes pour obtenir l'indemnité carburant pour les travailleurs grands rouleurs peuvent être effectuées dès aujourd'hui sur le site impots.gouv.fr. Cette aide de 100 € est destinée à compenser la hausse des prise à la pompe pour près de 3 millions de travailleurs modestes utilisant un véhicule personnel à des fins professionnelles. Un adolescent de 16 ans est en garde à vue depuis hier, après s'être rendu de lui-même au commissariat du 19e arrondissement de la capitale. Il a expliqué avoir tué sa mère et son frère de 14 ans. Les secours ont constaté le décès du jeune garçon. La mère a été transportée à l'hôpital, grièvement blessée. Un homme tué par balle à Fort-de-France, un jeune âgé d'une vingtaine d'années, a été mortellement blessé par arme à feu hier au quartier Balata. Une enquête est ouverte afin de déterminer les circonstances de l'affaire. Après l'assassinat d'une jeune mère de famille de 24 ans à Sainte-Lucie, l'émotion est immense dans l'île. L'affaire a provoqué une vague d'indignation et a ravivé les appels au rétablissement de la peine capitale. Face à la montée de la violence, lundi, son ex-mari a officiellement été inculpé pour meurtre. Le chantier est officiellement relancé. La Martinique pourrait bientôt se doter d'un hymne destiné à incarner l'identité culturelle et patrimoniale du territoire. Réunis dernièrement en séance plénière, les conseillers territoriaux ont voté à l'unanimité en faveur d'une nouvelle consultation citoyenne autour de cette question hautement symbolique. Entre cérémonies officielles, rendez-vous culturels, temps de recueillement et animation populaire, de nombreuses manifestations sont organisées aujourd'hui à travers l'archipel pour commémorer l'abolition de l'esclavage en Guadeloupe et honorer la mémoire des ancêtres. Shakira a récemment dévoilé sur Insta le clip de l'hymne officiel de la prochaine Coupe du Monde, Die Die, qu'elle co-signe avec le chanteur nigérian Burna Boy, le footballeur français Kylian Mbappé, l'anglais Harry Kane et l'argentin Lionel Messi font une apparition sur la vidéo déjà likée par 2 millions d'internautes. Voilà, c'est la fin de ce flash. Merci de l'avoir suivi.
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2: Et on se retrouve pour votre rendez-vous cinéma en compagnie de Damien. Salut Damien.
3: Salut Eva.
2: Et nous débutons ce programme cinéma avec le film À voix basse.
3: Donc c'est un drame franco-tunisien réalisé par Leïla Bouzid avec Eya Boutera, Iyam Abbas ou encore Marion Barbeau. De retour en Tunisie pour les funérailles de son oncle, Lilia retrouve une famille qui ignore toute sa vie à Paris. Déterminée à éclaircir le mystère de cette mort soudaine, Lilia se retrouve confrontée au secret d'une maison où cohabitent trois générations de femmes.
4: Tu comprends pas ce qu'ils essaient d'insinuer à propos de Mohamed Ali?
5: On fait comme si de rien n'était.
6: C'est pas toi qui vas gérer les médisances, ces gens. Moi, ça, je le parle, Lily.
2: Et de retour pour ce drame franco-tunisien à voix basse.
3: La ville de Sousse est centrale dans le film. Elle se trouve à 160 km au sud de Tunis, sur la côte est, dans la région dite du Sahel tunisien. La ville est marquée par l'histoire avec un grand H. Elle fut l'une des principales cités portuaires de l'Afrique romaine, puis une ville prospère lors de la période arabo-musulmane. Avec le récit de la vie du personnage de Dali, se déploie la manière dont s'est joué dans cette famille bourgeoise tunisienne le rapport à l'homosexualité. La réalisatrice Leïla Bouzid confie, perçue comme une tare, traitée comme une maladie, le mal-être suscité s'est propagé à tous. J'ai été saisie en découvrant à quel point dans chaque famille tunisienne, il y a un Dali, cet oncle, ce cousin, cette connaissance dont l'existence a été écrasée et qui est resté un être fantomatique. Cette mort terrible de Dali devait avoir un sens, permettre à Lilia de se révéler. Donc vous l'aurez compris, il sera question de secrets de famille autour de la mort d'un oncle, celui de Lilia, qui va retourner donc en Tunisie. Et évidemment, eh bien, tous ces secrets vont générer des conflits. Je vous invite à découvrir ce drame franco-tunisien sur nos écrans à Clamcy.
2: Et nous poursuivons avec le film Morlaix.
3: Drame franco-espagnol réalisé par Jaime Rosales avec Amin Todiar, Mélanie Thierry ou encore Samuel Kircher. Fragilisée par le récent décès de sa mère, la jeune Gwen trouve du réconfort auprès de sa bande d'amis et de son amoureux Thomas. Mais l'arrivée de Jean-Luc, étudiant au charme magnétique, la plonge dans une confusion des sentiments. Qui choisir? Un jour, comme pour éclairer son choix, Gwen tombe au cinéma sur un film qui semble inexplicablement lui dévoiler sa propre vie.

0: T'inquiète.
1: On perd notre temps.
0: On perd jamais notre temps quand on cherche l'amour. Jamais. Non, non, tu nous dis qu'il t'aime, voilà, comme ça on sait.
2: Tu veux vraiment savoir?
0: Oui.
2: Et nous vous parlons de ce drame franco-espagnol, Morlaix.
3: Le film est né dans l'esprit de James Rosales lorsqu'il faisait la promotion de Petra en 2018 à Morlaix, justement en Bretagne, la première ville dans laquelle s'est rendu le metteur en scène. Il se rappelle, j'ai tout de suite trouvé ce lieu très étonnant, une sorte de vallée très abrupte avec la ville entre deux versants de montagne. J'avais l'impression d'être à la fois en Amérique du côté de Boston, en France évidemment, et en même temps un peu en Islande. C'était une sensation très étrange, comme si plusieurs imaginaires de cinéma se superposaient dans un même espace. J'ai tout de suite eu envie d'y faire un film un jour. Le lieu a été déterminant dans l'inspiration. Avant même les personnages ou l'histoire, il y avait ce territoire. Le réalisateur est un expérimentateur de forme. Chacun de ses films propose une expérience plastique radicale. Dans celui-ci, le cinéaste multiplie les régimes et formats d'images. Il déclare « Une image en noir et blanc est composée de plans fixes tournés en anamorphique, puis le même format, mais en steadicam avec des plans séquences où la caméra suit les personnages d'une façon libre et autonome. Ici, pour la première fois, j'ai utilisé une pellicule 16 mm en couleur au format 1.33 qui prend la moitié du film. Au début, je trouvais ces images trop brutes, pas assez sophistiquées par rapport au noir et blanc, et finalement j'y ai pris beaucoup de plaisir à les regarder. » Donc vous l'aurez compris, en fait ce film il est né tout simplement dans l'esprit de James Rosales quand il a fait la promotion de son film Petra en 2018 à Morlaix, et il s'est dit c'est incroyable cette ville, il faut faire un film sur cette ville, et donc il a posé ses bagages à Morlaix avec un Matt Audiard, Mélanie Thierry et Samuel Kircher. Je vous invite à découvrir le dernier film de James Rosales sur nos écrans à Clamcy.
2: Et nous passons à un film en vœux au sous-titré Plus fort que moi.
3: C'est un biopic drame britannique réalisé par Kirk Jones avec Robert Aramayo, Shirley Henderson ou encore Maxine Peake. Dans les années 1981, John Davidson grandit avec le syndrome de Gilles de la Tourette, une pathologie encore largement méconnue. Entre incompréhension, stigmatisation et détermination, son parcours d'abord semé d'embûches se transforme en combat pour être reconnu tel qu'il est, au-delà des préjugés. Donc le film s'inspire de l'histoire vraie de John Davidson, né en Écosse en 1971 et atteint du syndrome de Gilles de la Tourette depuis l'adolescence. Son parcours a déjà fait l'objet d'un documentaire pour la BBC en 89, John's Not Made, de Valérie Kay. Dans la vie comme dans le film de Kirk Jones, John Davidson a été décoré par la reine Elisabeth II. Pour se glisser au mieux dans la peau de son personnage, Robert Aramayo a passé 3 mois en compagnie de John Davidson en amont du tournage dans la ville natale de ce dernier, Galashiels. Une étape nécessaire pour apprendre le maximum de choses sur la vie de celui qu'il allait interpréter à l'écran. En parallèle, le comédien s'est également entretenu par Zoom avec différentes personnes atteintes du syndrome de Gilles de la Tourette. Avant Plus fort que moi, Robert Aramayo et Peter Mulan s'étaient déjà donné la réplique dans la série Le Seigneur des Anneaux, les Anneaux de Pouvoir. Le premier incarnait l'elfe Elrond, tandis que le second prêtait ses traits au roi Durin III. Donc vous l'aurez compris, là il sera question de John Davidson qui a grandi avec le syndrome de Gilles de la Tourette dans une période où ce syndrome était largement méconnu. Et donc on va suivre l'histoire de John Davidson interprété par Robert Aramayo que je vous invite à découvrir sur nos écrans.
2: Et nous poursuivons toujours avec un film en vœux sous-titré « Die My Love ».
3: C'est un drame canadien réalisé par Lynn Ramsey avec Jennifer Lawrence, Robert Pattinson ou encore Lachlan Stanfield. Et attention, c'est un film avec avertissement. Grace et Jackson fuient New York et décident de fonder une famille dans l'immensité sauvage du Montana. Mais quand leur fils naît, las et en proie à une solitude grandissante, Grace sent sa réalité lui échapper. Peu à peu, elle perd pied, fragilisée par une maternité qu'elle affronte presque seule. Donc le film Die My Love est une adaptation du roman Crève mon amour de l'écrivaine argentine Ariana Arwisk, publié en 2012. En 2018, sa traduction en anglais a été nommée pour le prix International Booker. À l'écran, le personnage principal que joue Jennifer Lawrence se retrouve à plusieurs reprises dehors en pleine nuit. Or, le film a été entièrement tourné en plein jour. C'est ce qu'on appelle le procédé de la nuit américaine, qui consiste à mettre un filtre sombre devant une caméra pour donner l'illusion d'une scène se déroulant en milieu nocturne. Cette décision a été prise par le directeur de la photographie, Seamus McGarvey, de manière à traduire l'état émotionnel que traverse l'héroïne du film qui vit finalement dans l'artifice et non dans une vraie nuit. Jennifer Lawrence d'ailleurs et Robert Robert Pattinson ne font pas que jouer dans le film. En effet, l'actrice produit également le film, tandis que le comédien est l'un des producteurs exécutifs. Donc vous l'aurez compris, le duo Jennifer Lawrence-Robert Pattinson, au-delà de leur rôle d'acteur, ont été producteurs. Producteurs pour Jennifer Lawrence, producteur exécutif pour Robert Pattinson. Donc vous allez voir, c'est un procédé de cinéma qui existe, qui s'appelle la nuit américaine. Donc en fait, tout a été tourné en plein jour, mais on a des scènes de nuit grâce à ce fameux filtre qu'on met devant la caméra pour donner l'illusion en fait qu'on tourne la nuit. Ce qui est totalement faux, c'est l'illusion du cinéma. Je vous invite donc à découvrir Die My Love sur nos écrans.
2: Et nous poursuivons avec Pour le plaisir.
3: Comédie française réalisée par Rim Kérissi avec Alexandra Lamy, François Cluzet ou encore Mithy Hazanavicius. Et si on vous racontait l'invention du siècle? Un couple, une vérité qui explose. Fanny et Tom sont mariés et heureux depuis 20 ans. Mais un jour, un secret éclate. Fanny n'a jamais eu d'orgasme. Tom, ingénieur, décide alors de relever un défi audacieux, créer l'objet qui révolutionnera le plaisir féminin. Ensemble, ils se lancent dans cette quête aussi déjantée qu'émouvante qui va transformer leur couple. Jusqu'où iront-ils? Loin, très loin.
1: J'aurais besoin de la référence du livre Le sexe pour les

0: t'es sur la piste. Je vais aussi te faire décoller jusqu'aux étoiles.
1: Oui, maman. Non, tu tombes très très mal, là.
2: Et nous vous parlons de cette comédie française.
3: Pour le plaisir, c'est le 4e long-métrage mis en scène par Rim Kérissi. En août 2024, alors qu'elle travaillait sur un autre projet, les producteurs Elsa Leb et Philippe Rousselet lui ont proposé de raconter l'histoire des inventeurs du sextoy le plus vendu de la planète depuis sa commercialisation en 2013, le Womanizer. Rim Kérissi a vu les créateurs du Womanizer témoigner dans un reportage sur Combini et ce qu'il racontait lui avait déjà inspiré beaucoup de choses pour le film, comme le fait que le premier prototype fonctionnait avec l'air pulsé du moteur de leur aquarium ou que l'épouse testait elle-même les différents prototypes. Elle déclare « Et puis avant même d'écrire une ligne, j'ai fait des recherches sur l'orgasme et je me suis rendu compte que 30% des femmes sont anorgasmiques, c'est-à-dire qu'elles n'ont jamais connu l'orgasme. » Le maître mot, quand Rim Kérissi s'est lancé dans ce projet, était « élégance ». La réalisatrice explique « On peut évidemment aborder la question du sexe sans être vulgaire, et pour que cela corresponde à mon cinéma, il me suffisait de suivre mon instinct et mes goûts. J'ai tout de suite su, par exemple, que je filmerais l'orgasme de manière pudique, parce que c'est ce qui me définit et que je le montrerais sous l'angle organique pour expliquer à ceux qui ne savent pas, c'est-à-dire la plupart des hommes et une partie de la population féminine, l'effet physique que cela procure. Donc vous l'aurez compris, il sera question de plaisir et surtout de plaisir féminin dans ce film avec cette invention incroyable du Womanizer qui est donc devenu depuis 2013 le sextoy le plus vendu au monde. Et ben là on vous raconte l'histoire de la naissance de cet objet. Je vous invite donc à découvrir Alexandre Alani et François Cluzet dans cette comédie.
2: Et nous terminons ce programme cinéma avec Soum Soum, la nuit des astres.
3: C'est un drame de nationalité franco-tchadienne réalisé par Mahamat Saleh Haroun avec Meymouna Miwama, Eric Ebouané ou encore Akwasha Abakar. Dans un village isolé du Tchad, Kelou est traversée par des visions qu'elle ne comprend pas. Grâce à sa rencontre avec Aya, une exilée au secret douloureux, elle va découvrir une autre façon de regarder son passé, ses rêves et son village. Mais en prenant la défense d'Aya, que le chef du village tente de chasser, elle se heurte à la peur et à la colère des habitants et devra se battre pour garder sa liberté.
4: Je sais même pas qui je suis. Une fille maudite? Une sorcière?
5: Mon fils mérite mieux que toi, fille de sang!
4: Il y avait un monde avant eux, Kelou. Un monde libre.
6: Tu n'as fait que vivre, Kelou. Aucune faute en toi.
4: N'aie pas peur, Kelou. Demain t'attends.
2: Et de retour pour ce drame franco-tchad.
3: Avec Soum Soum, le soleil des astres, Mahamat Saleh Haroun évoque la culture pré-islamique. Même si le cinéaste n'est pas allé jusqu'à évoquer Toumaï, surnom d'un crâne fossile de primate découvert en 2001 dans le désert de Djourab au Tchad, il voulait néanmoins rappeler que c'est dans cette région que le premier hominidé a été découvert. Le réalisateur voulait montrer que le monde avait commencé ici et que c'est cette part de mémoire et d'humanité que nous portons tous. Le film a été tourné sur le plateau de l'Enedi dans le nord-est du Tchad. Ce site est classé au patrimoine mondial de l'UNESCO. Mais tourner sur le plateau de l'Enedi n'a pas été de tout repos. En effet, il s'agit de terres riches avec des gisements d'or. Ainsi, certains habitants les ont pris pour des prospecteurs, même si les autorités leur ont fourni une protection durant le tournage. Donc vous l'aurez compris, tourner sur le plateau de l'Enedi dans le nord-est du Tchad, ça amène quelques complications puisqu'il y a des gisements d'or et du coup les gens pensaient qu'ils venaient piquer leur or, enfin voilà, ce qui n'était pas du tout le cas, hein, loin de là. Du coup, Mahamat Saleh Haroun, le réalisateur, a décidé avec Soum Soum de partir du principe de ce qu'on appelle la culture pré-islamique, c'est-à-dire avant toutes les religions, on va dire que notre histoire a commencé là-bas. Donc, je vous invite à découvrir les fameuses visions de Kelou au cinéma Casino de Clamcy.
2: Et je vous rappelle bien entendu les films à l'affiche. Cette semaine, on retrouve À Voix Basse, un drame franco-tunisien. Morlaix, un drame franco-espagnol. On retrouve un film en VO sous-titré Plus fort que moi, qui est un biopic drame. À nouveau, un film en VO sous-titré Die My Love, c'est un drame canadien, film avec avertissement. On retrouve Pour le plaisir, comédie française avec Alexandre Alamy et François Cluzet. Et enfin, je vous le rappelle, Soum Soum, la nuit des astres, un drame franco-tchadien. Et on se retrouvera la semaine prochaine.
3: Salut.

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1: Bon après-midi, il est tout juste 15h sur le 91 de Flotteur FM. 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
3: Bonjour à tous, les professionnels du secteur crient à la piraterie. Uber part à l'abordage du monde de la plaisance. Le géant américain a profité de sa grande messe annuelle à New York pour annoncer qu'il comptait diversifier un peu plus son offre. À partir de ce mois de juin, les utilisateurs vont pouvoir réserver un bateau aussi simplement qu'ils font appel à un chauffeur ou commandent tout simplement à manger. Le nouveau service sera disponible dans un premier temps dans 5 pays européens, en France, sur les 7 villes portuaires.

0: L'estuaire ou fluvial concerné, la majorité se trouve en région sud de PACA, Marseille, mais aussi Nice, Cannes, Toulon et Saint-Tropez. Les prix vont varier selon le type de bateau choisi, sa taille et la date de réservation choisie. Les demandes pour obtenir l'indemnité carburant pour les travailleurs grands rouleurs peuvent être effectuées dès maintenant sur le site impots.gouv.fr. Cette aide de 100 euros est destinée à compenser la hausse des prix à la pompe pour près de 3 millions de travailleurs modestes utilisant un véhicule personnel à des fins professionnels. Les élèves qui passeront leur baccalauréat dans les prochaines années auront la possibilité de passer l'une de leurs épreuves de spécialité dans une langue régionale. Ce changement dans les règles du premier diplôme de l'enseignement supérieur sera mis en place pour la session 2028, annonce le ministre de l'Éducation nationale. Vous souhaitez utiliser votre cagnotte de fidélité en magasin, mais voilà, le vendeur ou la machine vous informe qu'elle est vide. Cette mésaventure est malheureusement répandue. McDo vient de prendre des mesures correctives après avoir été victime d'une fuite de données. Des clients de l'enseigne ont vu leur compte fidélité vidé à leur insu, utilisé par des inconnus pour manger gratuitement ou carrément à prix cassé. Et puis en football, l'OGC Nice tient nul à Saint-Etienne dans le barrage aller pour le maintien en Ligue 1 au terme d'une rencontre d'une rare pauvreté technique. Ni les Niçois ni les Stéphanois n'ont réussi à prendre le dessus. Score final 0 partout. Tout va se jouer vendredi à Nice lors du barrage retour programmé à 20h45. Voilà, c'est la fin de ce flash. Merci de l'avoir suivi.
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1: Bonne journée, il est 16h sur Flotteur FM. 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
2: Bonsoir à tous. La vague de chaleur qui frappe actuellement une partie de l'Europe, dont la France, représente un rappel brutal des conséquences du changement climatique. C'est ce qu'a estimé aujourd'hui le responsable de l'ONU Climat. Le principal responsable en est la dépendance du monde à la combustion du charbon, du pétrole et du gaz, ainsi qu'à la destruction des forêts. C'est ce qu'a également affirmé le responsable de l'ONU. De nombreuses autres régions du monde sont également durement touchées, comme l'Inde et d'autres parties de l'Asie. La science est claire, le changement climatique d'origine humaine rend ces vagues de chaleur plus fréquentes et plus extrêmes. Pour la troisième année consécutive, les habitants de Gaza célèbrent chichement l'Aïd al-Adha dans les décombres. L'Aïd qui a débuté hier soir se déroule dans la joie que nous connaissions jadis à cause de la hausse des prix et de notre incapacité à répondre aux besoins les plus élémentaires de nos enfants. C'est ce que déplore une habitante. Selon la tradition musulmane, l'Aïd al-Adha commémore le sacrifice qu'avait failli accomplir Abraham en immolant son fils avant que l'ange Gabriel ne lui propose in extremis de tuer un mouton à sa place. À cette occasion, les musulmans égorgent une bête, en général un mouton, et offre une partie de la viande aux nécessiteux. Mais un mouton qui était vendu environ 1000 shekels, c'est-à-dire 300 euros avant la guerre, vaut désormais entre 11 000 et 15 000 shekels, soit entre 3 300 et 4 500 euros. C'est ce que précise le porte-parole du ministère de l'Agriculture à Gaza. En France, une enquête administrative prédisciplinaire a été ouverte par l'IGPN, la police des polices, en raison de soupçons de harcèlement sexuel au sein du RAID. L'enquête vise le numéro 2 de cette unité d'élite, fondée en 1985. Le RAID, pour recherche, assistance, intervention, dissuasion, est une unité d'élite de la police nationale qui a notamment participé à la sécurisation des Jeux Olympiques de Paris 2020.

0: 2024. Jacqueline Jacob a soupçonné d'être l'un des corbeaux qui ont harcelé la famille du petit Grégory assassiné à l'âge de 4 ans en 1982. Une audience à huis clos s'est tenue devant la chambre de l'instruction de la cour d'appel de Dijon aujourd'hui pour étudier la demande en annulation de la mise en examen de la grand-tante de Grégory Villemain. Voilà, c'est la fin de cette édition. Merci de l'avoir suivi.
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0: Il est tout juste 18h, excellent début de soirée en compagnie de Flutter FM. 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

0: Votre émission, l'écho de la mode en toute simplicité avec Virginie Jarreau. Bonjour Virginie.
1: Bonjour Karine.
0: Alors on a parlé morphologie, les émissions précédentes, je crois qu'on avait fait le H, oui. Le V,
1: oui.
0: Le O, non je crois aussi.
1: Non, pas le,
0: non
1: o.
0: Pas le O.
1: Non, non, ça va venir.
0: Hein. Non, là on va faire le A.
1: On va faire le A.
0: Ok.
1: Allez,
0: alors,
1: aujourd'hui,
0: c'est, quoi, alors,
1: c'est un peu la silhouette en triangle.
0: Ok.
1: Imaginez le triangle. Alors toujours, hein, vous vous regardez bien dans la glace. Vous ne focalisez pas sur vos défauts. Soyez bienveillant avec vous-même, surtout, j'insiste.
0: Pas facile, mais bon.
1: C'est pas facile. Non, non, c'est pas facile, mais pensez à ça. Un petit peu de bienveillance avec soi-même, ça fait du bien.
0: Mais on peut passer te voir et puis te demander, justement.
1: Oui, oui, oui, tout à fait.
0: Voilà.
1: Mais oui.
0: Ça
1: oui,
0: permet
1: de... Je vous mets devant le miroir et je vous fais un petit peu réfléchir. Vous allez voir, vous allez vite comprendre le principe.
0: Le principe, okay.
1: Non, ça peut être très drôle d'ailleurs, n'hésitez pas à venir. Mais non, en fait, la morphologie en A, on imagine un triangle.
0: Ok.
1: Donc, ça désigne la forme du corps où le bas est plus large que le haut.
0: Mm-hmm. Hein?
1: Alors, il y a beaucoup de gens qui vont s'y retrouver. Donc, la caractéristique principale de cette morphologie, c'est les hanches plus larges que les épaules.
0: Mm-hmm.
1: La taille souvent très marquée.
0: Très marquée, oui.
1: Hein? Les épaules un petit peu plus étroites que les hanches. On parle toujours par rapport aux hanches. Et puis, la poitrine, alors, elle est généralement plus petite ou moyenne.
0: Okay.
1: Alors, c'est une généralité.
0: Oui, oui, oui.
1: C'est pour ça que il faut. Moi, je parle généralité, mais chaque personne est différente. Si vous mettez plusieurs morphologies en A côte à côte, vous verrez qu'il n'y en a pas une qui se ressemble.
0: Voilà, qui se ressemble.
1: Oui, c'est ça le. Voilà. Puis. De façon, si on est plus ou moins grande, ça fait des choses un petit peu différentes et on peut s'habiller un petit peu différemment. Donc visualisez bien le corps en forme de A. Donc j'insiste, plus étroit en haut et plus large en bas.
0: Okay.
1: Ça, c'est la morphologie A.
0: D'accord.
1: Vous l'avez bien ?
0: Oui,
1: j'espère que tout le monde l'a. Hein.
0: Voilà.
1: Ceux qui reconnaissent bien sa morphologie en A et qui se disent « Ah, mais c'est moi !» Ben,
0: voilà.
1: Ça, l'émission est
0: l'émission
1: pour vous.
0: L'émission est pour vous.
1: Donc l'objectif vestimentaire, c'est... Oui. Effectivement, de rééquilibrer la silhouette. Donc, qu'est-ce qu'on fait ? On essaye d'attirer l'attention vers le haut du corps et on allège le bas.
0: Bah oui, forcément.
1: D'accord ?
0: Mm-hmm.
1: Alors, qu'est-ce qui met en valeur ? Au niveau des hauts, c'est des couleurs claires ou les couleurs vives. C'est l'un ou l'autre, donc on a le choix. Des détails, des volants, des motifs, des épaulettes. On essaye de renforcer un petit peu, de renforcer un petit peu les épaules, un petit peu la carrure. Des décolletés bateau, carré ou bardeau. Alors, qu'est-ce que c'est,
0: Bardo ? Ouais, c'est ça, c'est ce que j'avais
1: demandé. Vous savez, les petits hauts avec les élastiques sur tout le haut.
0: D'accord.
1: Où on met ses petites épaules en valeur.
0: D'accord.
1: Alors, il y en a qui vont mettre qu'une épaule, il y en a qui vont mettre les deux.
0: Ah,
1: et
0: oui,
1: ben
0: okay.
1: Voilà.
0: Ah, okay.
1: Ça met un petit peu en valeur et ça fait oublier le bas.
0: D'accord.
1: D'accord ?
0: Ok.
1: La veste structurée, alors, avec épaulettes. Alors là, c'est tout le contraire de la morphologie en V. Hein.
0: Oui,
1: si vous vous souvenez le
0: oui,
1: V,
0: oui. Bah, oui.
1: Hein, il fallait être très soft pour la morphologie en V, pour le haut. Là, n'hésitez pas, quoi, les épaulettes.
0: On peut mettre de la couleur, du coup, en haut.
1: De la couleur en haut, du volume, faut vraiment pas hésiter. Alors encore une fois, faut faire attention, hein, parce que si on est petite, faut faire du soft quand même. Hein. Et puis au niveau du bas, alors là, on va privilégier plutôt des couleurs sombres, sobres. On évite les grosses fleurs, on évite les imprimés.
0: Ouais.
1: Hein. Des coupes plutôt droites ou légèrement évasées.
0: D'accord.
1: Ça va bien. Parce que je vais vous parler bientôt des certaines formes de pantalons, mais vous verrez, il ne faut pas se dire on va mettre un pantalon qui va mouler pour que ça aille bien. Vraiment, là, en plus, la tendance, elle est plus trop au pantalon slim. Alors, celles qui aiment le slim, hein, n'hésitez pas, faites-vous plaisir. Hein. C'est, je veux dire, on met pas une croix dessus. Mais les coupes droites, ça va à beaucoup de monde. Et légèrement évasé, ça peut vraiment faire quelque chose de très sympa. Pantalon fluide aussi, ça épouse un peu la silhouette, mais sans la mettre trop en avant et sans mettre trop les formes en avant. Donc, c'est vraiment sympa. Jupe travaise ou alors jupe longue. Hein.
0: Oui.
1: Alors, ce qu'il faut éviter, surtout.
0: Ah.
1: Donc, pour cette morphologie-là, les bas trop moulants hein, ou trop clairs. Et éviter, effectivement, les poches qui en remettent, des petites pinces qui en remettent.
0: Oui, c'est
1: on n'en rajoute pas.
0: Ouais.
1: On a ce qu'il faut là où il faut. Donc, on ne rajoute pas, mais on les met en valeur quand même. C'est pas la peine de les cacher trop hein, non plus. Hein.
0: Ok.
1: Ne nous cachons pas.
0: Ne nous cachons pas.
1: Donc, pareil que pour les pantalons, hein, les jupes très serrées, type crayon, franchement, éviter. Donc l'astuce très simple pour la morphologie en bas, c'est on attire le regard sur le haut.
0: Sur le haut. Hein,
1: en fait. Et puis on a aussi le bas.
0: Ouais,
1: bah ouais. Mais s'il y a un truc à retenir sur tout mon blabla,
0: en fait, du coup,
1: voilà, c'est ça. Hein. Donc n'hésitez pas. Et puis vraiment, si un jour vous posez des questions, vous passez à la boutique, j'essaierai de vous y répondre. Je reprendrai mes notes. Aussi,
0: hein. Tous les petits conseils sont auprès de Virginie. N'hésitez pas, vous poussez la porte.
1: Ouais, ça sera
0: rue de la Monnaie, c'est
1: ça
0: joli.
1: C'est
0: à Clamcy. N'hésitez surtout pas.
1: Donc je vais vous donner des idées de tenue complète, un petit peu comme ça. Après, vous faites aussi en fonction de votre garde-robe.
0: Oui,
1: bien
0: sûr.
1: Bah voilà, il y a des boutiques en ville. N'hésitez pas. Au contraire, on sera là pour vous accueillir. Il y a moi, mais il y a d'autres collègues.
0: Ouais.
1: Et il y a vraiment pas de souci. On est là pour
0: vous
1: ça.
0: Vous avez plein de petites boutiques comme ça.
1: Ouais, vous avez de la chance parce que j'entends souvent il y a rien, mais si il y a quelque chose, mais faut oser pousser la porte.
0: Rentrer.
1: Exactement.
0: Sans se dire. Ah, je vais être obligée d'acheter quelque chose.
1: Non,
0: ou... non. Allez,
1: même une question, on sera là pour vous. Donc, pour une tenue quotidienne, celle qu'on appelle casual.
0: Hein. Okay.
1: Donc, c'est celle qu'on met pour tous les jours. Voilà. Donc, vous pouvez mettre, par exemple, un petit t-shirt blanc avec une manche légèrement bouffante ou un détail aux épaules. Voilà, vraiment, t-shirt blanc classique.
0: Okay.
1: La veste, un petit perfecto. Petite veste en jean structurée, voilà, ça peut donner un petit look sympa. Et puis un jean, donc comme on l'a vu tout à l'heure, un jean droit ou un boycott foncé.
0: Ouais.
1: D'accord.
0: Okay.
1: Privilégiez quand même du foncé, même pour un jean droit.
0: Okay.
1: Vous pouvez mettre du foncé. D'accord. Et puis petite chaussure basket blanche. Et puis voilà, le tour est joué.
0: Sympa.
1: On est prêt pour une journée de travail ou une journée de shopping.
0: Ouais,
1: voilà. Ça sympa. Vraiment. Après, pour être un petit peu plus élégante, je vous proposerai plus une blouse un peu fluide avec un col bateau, un décolleté carré. Ou pourquoi pas la barre d'eau, quelque chose pour l'été, des choses un petit peu qui font découvrir les épaules.
0: Le corps du haut, en tout cas.
1: Voilà.
0: Ouais.
1: Et les regards vont être attirés par votre décolleté, donc il faut, encore une fois, oser. C'est pas désagréable, et je peux vous assurer qu'il n'y a pas un seul homme qui va vous dire « Oh, quand même !» Ils vont regarder avec respect. Je l'espère. Non,
0: oui,
1: non, il n'y a pas de souci. Il y a du respect quand même. Ça, on a bien avancé là-dessus.
0: Oui,
1: donc, on peut
0: même
1: oser quand même se mettre un petit peu notre décolleté en avant, un petit peu nos épaules, sans avoir peur. Et puis, en bas, un petit pantalon palazzo, donc un pantalon large. Ou alors une jupe longue fluide.
0: Ok.
1: Avec le blazer, avec épaulette, toujours. Et puis, des petits escarpins. Et puis, voilà.
0: Sympa.
1: Et pour une soirée, une petite robe patineuse. Une petite robe cintrée à la taille et rasée en bas.
0: Tu dis patineuse, c'est...
1: Alors, les patineuses, c'est assez près du corps,
0: okay,
1: mais évasée au niveau du bas.
0: Okay.
1: C'est dans les années 70, à la Kennedy, tu vois.
0: Oui, oui. Okay.
1: Et ça peut être vraiment très sympa parce que le haut va être mis en valeur. Alors le haut avec des paillettes,
0: oui,
1: la dentelle
0: ou
1: du volume,
0: oui,
1: des petites
0: des
1: choses
0: soirées,
1: comme ça,
0: oui.
1: Et puis des petites chaussures à talons, et puis voilà, c'est joué.
0: D'accord, super.
1: Et puis pour la détente.
0: Ah
1: bon, allez, un petit truc détente, un petit sweat ou un petit croc top avec du volume toujours. Et puis alors vous avez le droit aux leggings là parce que c'est de la détente. Alors je mets sport, détente,
0: oui,
1: nage.
0: Oui. Oui.
1: Voilà, c'est du sport aussi pour nous.
0: Oui, oui.
1: Donc là, on a le droit au legging.
0: D'accord.
1: Le legging sombre, on évite le legging à fleurs ou le legging pailleté ou je ne sais quoi d'autre. Ou un pantalon de jogging droit. Ça sera très bien avec les sneakers. Voilà.
0: Ouais, c'est la morphologie A.
1: Alors, je vous ai fait aussi un petit topo pour l'hiver. Le manteau qu'il vous faut pour la morphologie A, ça sera un manteau plutôt structuré, donc avec des épaules marquées. Alors, soit droit ou ceinturé, mais quelque chose d'assez féminin, une coupe un peu structurée, quoi. Pour les hauts, alors des pulls clairs ou texturés, donc tricotés, des pulls à paillettes, des choses... vous avez des pulls, en hiver maintenant, ils font des pulls avec des pinces au niveau de l'emmanchure, des petits
0: ça
1: plis.
0: Donne
1: ça donne
0: de volume,
1: un petit côté
0: en fait.
1: De... Ouais. Voilà, c'est un côté bouffant, un petit peu de volume, c'est pas mal pour le A. Et puis bon, alors, pour le bas, on est d'accord, là maintenant vous avez compris, c'est un pantalon foncé.
0: D'accord.
1: Et puis plutôt droit.
0: Okay.
1: Voilà. Vous êtes prêts pour l'hiver aussi? Donc je vous fais un petit rappel rapide.
0: Ouais.
1: Hein,
0: dis-nous tout pour la morphologie A, du coup.
1: Donc vous mettez du volume en haut. vous structurez vos épaules, ça c'est hyper important, soit en les dégageant, en les montrant, ouais, ou soit en rajoutant, en mettant des épaulettes, des choses comme okay, ça, des plis aux épaules. Et vous simplifiez le bas en assombrissant aussi.
0: Ok.
1: Hein,
0: ouais, ouais.
1: Voilà. Et puis vous avez le droit de marquer la taille, parce oui, que ça coup, peut faire vraiment quelque A, chose de hyper coup, sympa.
0: Quoi. Mince à la taille. Ouais. Ok. Merci Virginie, à très bientôt alors.
1: À bientôt.

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2: Portes ouvertes de l'établissement Ensemble scolaire Saint-Léonard à Corbigny, samedi 30 mai de 9h30 à 13h. De la maternelle à la 3e, internat dès le primaire, un cadre familial, études dirigées primaire et collège, suivi personnalisé. Donc n'hésitez pas, venez à la rencontre de l'établissement Ensemble scolaire Saint-Léonard, 5 rue de Vézelay à Corbigny. Concours de pétanque, c'est à Corvol-l'Orgueilleuse ce dimanche 31 mai au stade. C'est bien sûr organisé par l'association L'Amicale du Sauzet. Inscription à 13h30, début du concours. 14h, partie en doublette, 4 parties, 2,50€ par personne. L'eau pour les 4 premières équipes, buvette et restauration sur place, alors n'hésitez pas. Concours de pétanque ce dimanche 31 mai au stade de Corvol-l'Orgueilleux. Inscription à 13h30, c'est bien sûr organisé par l'Amicale du Sauzet. Vide-grenier, c'est dimanche 31 mai, près Saint-Romain, c'est à Druy-les-Belles-Fontaines, emplacement gratuit. Arrivée des exposants 6h30, ouverture au public de 8h à 18h. C'est organisé par le comité des fêtes de Druy-les-Belles-Fontaines. Buvette et restauration sur place, tombola et structure gonflable pour les petits et les grands. Pourquoi pas? Réservation et information en téléphonant au 06 73 70 17 28. Vide-grenier, dimanche 31 mai. Près Saint-Romain, c'est à Druy-les-Belles-Fontaines, c'est tout au long de la journée, alors venez nombreux. Le comité des fêtes La Maison Dieu invite l'orchestre Harmonie de Corbigny, composé de 25 musiciens. C'est dimanche 31 mai, 17h, à l'église de La Maison Dieu. Entrée 5€, gratuit pour les moins de 12 ans. L'Harmonie de Corbigny interprétera des musiques de films et dessins animés sous la direction de Christian Nuiten. Alors venez nombreux, c'est dimanche 31 mai, 17h, à l'église La Maison Dieu. 19e rallye pédestre, c'est dimanche 31 mai. Le rassemblement est fixé place de la mairie de Metz-le-Comte à partir de 8h30. Le retour est prévu vers 18h et en attendant la remise officielle des résultats, le comité des fêtes de Metz-le-Comte aura le plaisir d'offrir aux participants un barbecue dont la participation est de 10€ par adulte, 6€ par enfant âgé entre 6 et 12 ans. Donc n'hésitez pas à vous inscrire. De préférence au 03 86 29 84 16 aux heures des repas ou au 03 86 29 89 78 le soir et le week-end. Et venez participer donc à ce 19e rallye pédestre à Metz-le-Comte dimanche 31 mai. L'association HNP vous attend nombreux à son 3e rassemblement Expo Automobile. Cette année s'inscrit dans le renouveau. Rendez-vous dimanche 31 mai à l'esplanade de la salle des fêtes de Dirol. Au programme Expo Auto Moto Engins Agricoles tout au long de la journée dans un parc dédié. Restauration sur place, saucisses, merguez, frites, desserts maison, buvettes et toilettes à disposition en intérieur et extérieur. Structure gonflable et pêche à la ligne pour occuper les enfants. Démonstration d'impression numérique en 3D. Expo peinture dédiée à l'automobile. Tombola avec rosette et vin à gagner. À consommer toujours avec modération. Esplanade sonorisée pour promouvoir vos associations, équipages et véhicules. Alors à vos agendas, rendez-vous dimanche 31 mai à partir de 8h et ce tout au long de la journée pour ce 3e rassemblement Expo Automobile à l'esplanade de la salle des fêtes de Dirol. Renseignements, réservation auprès de Yannick en téléphonant 06 86 82 66 26. Et notez que Camille Balleret, élue Miss Nièvre 2026 à Clamecy, sera présente tout au long de la journée au rassemblement auto à Dirol. Alors venez nombreux, c'est le 31 mai. Le Chevalet organise l'art dans les rues de Clamecy, dont le thème est une représentation de la ville de Clamecy. Le rendez-vous est donné samedi 6 juin de 10h30 à 16h. Venez peindre votre œuvre sur site et partagez un moment convivial. Toute technique et tout niveau de peinture est accepté. Inscription gratuite. Contactez la présidente de l'association Le Chevalet, Muriel Pic, Amon, au 06 13 75 58 15. L'art dans les rues de Clamecy, une représentation de la ville de Clamecy, c'est organisé par l'association Le Chevalet. C'est samedi 6 juin. Venez peindre votre œuvre sur site et partager un moment convivial. Ce sera le samedi 6 juin de 10h30 à 16h dans les rues de Clamecy. Le comité des fêtes d'André vous attend nombreux pour la grande fête de Ferrières. Rendez-vous samedi 6 juin, ambiance conviviale et joyeuse. 17h marche de 10 km, structure gonflable et à partir de 19h, apéro offert par le comité des fêtes, toujours avec modération. Repas, galettes saucisses, restauration sous-abri. Alors venez nombreux, c'est la fête, c'est la grande fête de Ferrières, c'est à André. Et c'est avec le comité des fêtes, c'est samedi 6 juin. Rendez-vous à partir de 17h pour une ambiance conviviale et joyeuse. Le comité des fêtes de Corbigny vous attend nombreux pour leur vide de grenier qui se tiendra donc dimanche 7 juin sur le champ de foire de Corbigny entre 8h et 17h. Restauration et buvette sur place. Pour les inscriptions, téléphonez au 06 61 59 84 25 ou encore le 06 89 40 20 88. L'association Ensemble c'est tout organise avec le soutien de la municipalité de Villiers-sur-Yonne un vide-grenier. C'est dimanche 7 juin de 6h30 à 18h sur la place et rue de la Fontaine. Les emplacements sont gratuits. Sur place, la traditionnelle tête de veau, sandwich, glace, boisson au comptoir de Villiers. Les renseignements se prennent au 06 86 71 52 20. Alors venez nombreux, participez à ce vide-grenier dimanche 7 juin tout au long de la journée. C'est organisé par l'association Ensemble, c'est tout et la municipalité de Villiers-sur-Yonne. Le Lions Club de Clamecy-Vaudionne vous attend nombreux pour leur grande brocante à Clamecy, parking de la salle polyvalente au boulevard Missé. Donc dimanche 7 juin entre 7h et 18h avec la participation de Miss Nièvre. Restauration et buvette sur place, coût pour les exposants 2€ le mètre. Inscription en téléphonant au 06 03 42 72 32 ou à lcclamecy@gmail.com. Alors venez nombreux à la grande brocante annuelle du Lions Club de Clamecy-Vaudionne, dimanche 7 juin, tout au long de la journée. C'est sur le parking de la salle polyvalente, boulevard Missé, présence de Miss Nièvre et restauration et buvette sur place tout au long de la journée.
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2: Bonsoir à tous. Le procès en appel sur les soupçons de financement libyen de sa campagne présidentielle en 2007 s'est achevé ce mercredi avec les plaidoiries de ses quatre avocats qui ont plaidé la relaxe pour l'ancien président de la République, Nicolas Sarkozy. « Jamais je ne pourrais avouer quelque chose que je n'ai pas fait », a clamé Nicolas Sarkozy à l'occasion de cette dernière journée et dernière prise de parole sur des soupçons de financement libyen de sa campagne victorieuse en 2007. « Cette affaire de prétendu financement libyen de ma campagne a commencé dans le mensonge et dans le complot. Elle doit finir dans la vérité et dans la transparence. » C'est ce qu'a déclaré l'ancien président de la République. Les médicaments anti-obésité Wegovy et Mounjaro seront très bientôt remboursés par la Sécurité sociale. Stéphanie Rist, la ministre de la Santé, l'annoncera demain à la mi-journée à l'hôpital de la Pitié-Salpêtrière à Paris. Il a fallu de longs mois avant que le gouvernement et les laboratoires qui fabriquent ces médicaments ne parviennent à se mettre d'accord sur un prix pour ce remboursement. Pourquoi les fraises et les courgettes bio sont-elles si chères dans les rayons de vos supermarchés? La réponse ne se trouve pas seulement dans les coûts de production plus importants des agriculteurs. La grande distribution pratique également des marges beaucoup plus élevées sur les fruits et légumes biologiques que sur leurs équivalents produits de manière conventionnelle. C'est ce que révèle une étude de Que Choisir Ensemble révélée par le journal Le Parisien. Vous souhaitez utiliser votre cagnotte fidélité en magasin, mais le vendeur ou la machine vous informe qu'elle est vide. Cette mésaventure est malheureusement répandue, Philippe Fournier.
3: McDonald's de France vient de prendre des mesures correctives après avoir été victime d'une fuite de données. Des clients de l'enseigne ont vu leur compte fidélité vidé et à leur insu utilisé par des inconnus pour manger gratuitement ou carrément à prix cassé. Quelle que soit l'enseigne pour laquelle vous disposez d'une carte de fidélité, les conseillers de vérifier très régulièrement les points ou les montants accumulés afin de réagir au plus vite si votre cagnotte fond de manière plutôt suspecte.
2: Si cela vous arrive, pensez à changer votre mot de passe et si vous avez encore le contrôle de votre compte fidélité, et contactez l'enseigne pour signaler le vol de cagnotte. Les auteurs d'homicides alliés au trafic de drogue ont pris l'habitude dramatique de se filmer pour impressionner. C'est ce que dénonce ce mercredi le procureur de Grenoble au lendemain d'une fusillade ayant fait un mort et quatre blessés sur un point de deal de la ville. Ces faits ont fait l'objet à nouveau d'une forme de revendication, a précisé Étienne Manteau lors d'une conférence de presse. La vague de chaleur qui frappe actuellement une partie de l'Europe, dont la France, représente un rappel brutal des conséquences du changement climatique. C'est ce qu'a estimé aujourd'hui le responsable de l'ONU Climat. Le principal responsable en est la dépendance du monde à la combustion du charbon, du pétrole et du gaz, ainsi qu'à la destruction des forêts. C'est ce qu'a également affirmé le responsable de l'ONU. De nombreuses autres régions du monde sont également durement touchées, comme l'Inde et d'autres parties de l'Asie. La science est claire, le changement climatique d'origine humaine rend ces vagues de chaleur plus fréquentes et plus extrêmes. En France, une enquête administrative prédisciplinaire a été ouverte par l'IGPN, la police des polices, en raison de soupçons de harcèlement sexuel au sein du RAID. L'enquête

L'enquête vise le numéro 2 de cette unité d'élite, fondée en 1985, le RAID, pour recherche, assistance, intervention, dissuasion, est une unité d'élite de la police nationale qui a notamment participé à la sécurisation des Jeux Olympiques de Paris 2024. Jacqueline Jacob a soupçonné d'être l'un des corbeaux qui ont harcelé la famille du petit Grégory assassiné à l'âge de 4 ans en 1982. Une audience à huis clos s'est tenue devant la chambre de l'instruction de la cour d'appel de Dijon aujourd'hui pour étudier la demande en annulation de la mise en examen de la grand-tante de Grégory Villemain. Du cyclisme au lendemain de la quatrième victoire de Jonas Vingegaard, le maillot rose a enfin laissé la victoire aux échappés. C'est son compatriote Michael Valgren qui en a profité au terme d'une échappée très mouvementée. Aujourd'hui, le spécialiste des classiques a surpris ses 5 derniers concurrents en attaquant après la flamme rouge, tirant profit de leur mauvaise entente pour s'imposer en solitaire à Andalou à l'occasion de la 17e étape. Voilà, c'est la fin de cette édition. Merci de l'avoir suivi.

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0: Aujourd'hui, je reçois au micro de Flotteur FM Stéphane Villain et Arnaud, membres des Petites Rêveries de Brinon-sur-Meuvron. Bonjour.
2: Bonjour.
3: Bonjour.
0: Alors, on va faire un rappel. Les Petites Rêveries, festival de spectacle vivant, qu'est-ce que c'est exactement ?
2: Eh ben, c'est un festival qui se déroule sur 3 jours à Brinon-sur-Meuvron, donc à 25 km de Clemcy. Le village se ferme et devient l'antre du spectacle vivant, quoi. Il y a des spectacles gratuits l'après-midi, payants le soir, la restauration, les buvettes, etc., etc. Plein de choses et dans une ambiance très très bon enfant avec une équipe de bénévoles de plus en plus nombreuses et enthousiastes, on va dire.
0: Alors Stéphane, ça fait depuis quand il existe ce festival, Les Petites Rêveries ?
3: Alors c'est la 24e édition, donc voilà, en fait la première édition c'était en 2003, voilà. Donc ça fait un paquet de temps. On s'aperçoit qu'en fait il se développe chaque année, c'est-à-dire que les gens qui viennent en général, qui viennent une première fois en général reviennent, et il y a encore des nouveaux, même localement, qui découvrent, et on sait que très grossièrement, il y a 50% des gens qui viennent dans un rayon de 30 à 50 km, et le reste c'est de beaucoup plus loin, jusqu'à Paris, quoi.
0: Oui, parce qu'en fait, le festival représente en fait des spectacles l'après-midi en soirée, mais c'est des spectacles de professionnels. Hein.
3: Oui, complètement, ouais. En fait, le samedi après-midi, le dimanche après-midi, c'est ce qu'on appelle des petites formes. Ce sont des spectacles courts qui font 20 à 30 minutes maximum. Et donc, c'est du spectacle vivant dans toute sa diversité, du clown, du théâtre. Enfin, on verra tout à l'heure, mais voilà, il y a une grande diversité. Il y a de la danse, il y a de tout. Et c'est gratuit l'après-midi. Enfin, on tend un chapeau et voilà pour soutenir le festival. Si vous avez apprécié, vous pouvez mettre une pièce. Et donc, effectivement, l'idée dès le départ de ce festival, c'est que une fois par an, c'est les spectacles de qualité qui viennent à la campagne et c'est pas les gens de la campagne qui doivent se déplacer pour avoir des spectacles de qualité.
0: Oui.
3: Et donc ce sont des troupes professionnelles et depuis le début il y a vraiment une programmation exigeante. Ce sont des spectacles originaux, ce sont des spectacles de qualité et c'est ce qui fait d'ailleurs que que les gens apprécient et reviennent chaque année parce que c'est vraiment des trucs très très chouettes et on passe un super moment comme l'a dit Arnaud. En fait, on ferme le village à la circulation, donc on peut venir en famille, on peut déambuler, il y a une buvette, il y a une petite restauration, voilà, on va à son rythme, on passe des après-midi super cool.
0: Et c'est des spectacles qui changent tous les ans, ce sont pas les mêmes chaque année.
3: Ah oui, voilà.
0: Oui.
3: Chaque année, chaque année, ce sont des artistes différents. Il peut y avoir un artiste, là c'est le cas, il y a Alain Guyard qui est un philosophe forain, parce qu'il a une palette de propositions. C'est un artiste qui habite dans le coin, en plus, donc voilà. Mais sinon, globalement, on change la programmation chaque année pour offrir à chaque fois des choses différentes, que ce soit à chaque fois des découvertes, quoi.
0: Alors, 3 jours de festival, du coup, on commence par le vendredi.
3: Alors, le vendredi, c'est la soirée d'ouverture, donc il n'y a pas de spectacle dans l'après-midi, mais on commence dès 19h sur la place de Brinon. Il y a un spectacle gratuit qui dure à peu près 1 heure, qui est offert au public, et en plus, on a la buvette qui est ouverte, 3 food trucks.
0: Il y aura de quoi se restaurant.
3: Il y aura du choix. En fait, c'est 2 food trucks plus le traiteur. Je me trompe. Plus le traiteur de Brinon. Bref, on a le choix et c'est l'idée. On vient démarrer la soirée. Tranquillement, en buvant un coup, mangeant un petit truc, en voyant un spectacle drôle. Et c'est les Michel. Donc les Michel, ils font des reprises de chanteurs morts. Donc ils donnent des noms, ils donnent des exemples. Ils s'appellent les Michel. Donc ils reprennent par exemple Michel Brassens, Michel Nougaro, Michel Piaf, Michel Dassin. Ou même Michel Jackson, qui n'est pas très français, mais voilà. Donc c'est très décalé, c'est drôle, c'est joyeux. Et voilà, ça c'est sur la place. Et ensuite, à 21h, chaque année, on monte à un chapiteau de 500 places. sur les hauteurs de Brinon, mais vraiment tout près du festival. Parce que Brinon, c'est quand même un village de 170 habitants hein, qui reçoit plus de 3000 festivaliers sur le week-end chaque année.
4: Ouais, c'est impressionnant quand même. Hein.
3: Donc le spectacle sous chapiteau, là les spectacles sous chapiteau sont payants, mais c'est des prix doux, on verra après.
4: Oui.
3: Et le spectacle donc du vendredi soir, c'est 1978, et en gros c'est l'année de l'essence de l'artiste qui vient d'une compagnie de cirque, mais là c'est un spectacle sur les crises, la crise écologique, mais aussi ces crises d'adolescence, c'est les crises en général. Donc c'est une critique de la société, mais fait avec beaucoup d'humour. Beaucoup d'humour, ça mêle économie, humour, musique et même des acrobaties. Voilà, et donc la compagnie, c'est la famille Goldini.
4: D'accord, donc ça c'est pour la soirée du début du festival le vendredi 5 juin, on est d'accord, à partir donc de 19h pour le premier spectacle et ça s'enchaîne dans la soirée du coup.
3: Exactement.
4: Ok. Donc après, donc pour le samedi et le dimanche, il y a les petites formes, comme vous les appelez. Donc c'est les spectacles de quelques minutes qui sont ouverts à tous et gratuits.
3: Voilà. Donc en gros, entre 14h, on va dire, et 18h30, il y a 14 petites formes. Donc ce que j'ai dit, des spectacles courts de 20 à 30 minutes maximum, qui sont joués chacun trois fois par après-midi. Enfin, après, il y en a deux, il y en a un, c'est une déambulation, et puis l'autre, c'est des manèges un peu... mais en gros, on va dire 14 petites formes, trois fois par après-midi, ce qui fait 42 représentations par après-midi, 84 représentations sur le week-end.
4: Voilà.
3: Donc, du coup, eh bien, on peut passer de... Je vais faire un peu le tour très rapidement sans rentrer dans le détail, parce que 14 c'est beaucoup. Il y a Paul et Max, c'est du piano jonglé. Voilà, ils sont deux, c'est un duo, c'est à la fois de la musique et du jonglage. On a Ito, le jardinier des sons. Donc là c'est très doux, c'est plus un bruiteur, percussion, bruiteur, et qui fait les bruits des animaux. Donc c'est entre le conte et la musique.
4: Okay.
3: Il y aura du close-up. Donc le close-up c'est de la magie de proximité, des tours de cartes, des choses qui apparaissent, disparaissent. Déclassé, c'est du théâtre inclassable. C'est du théâtre et c'est tout public. J'ai oublié de dire, mais là pour l'instant, là, tous ceux qu'on a vus, c'est tout public. Et c'est sur le fait qu'on classe trop les gens, les choses dans des boîtes et voilà. Donc ça s'appelle déclassé. Ensuite, il y a un spectacle plutôt pour enfants. Il s'appelle Mille et une vaches. Voilà, c'est sur les vaches, ça tombe bien, petite rêverie, hein, parce que c'est un peu le symbole, les vaches. Ensuite, on a de la musique pas complètement écrite. Donc voilà, c'est plutôt, là on va être plutôt dans une forme de musiciens de jazz, les petits moteurs. C'est deux musiciens qui sont aussi du territoire. Voilà. Parce que les compagnies viennent de partout en France, mais aussi de la Nièvre pour certaines.
4: Ok, ouais.
3: Donc voilà, il n'y a pas de. On se refuse de rien. Et voilà. Yolda, ça va être un spectacle presque en trois temps, c'est-à-dire qu'il y a un démarrage qui va se faire devant le centre social, bref, et ensuite il y a une petite déambulation jusqu'à un lieu où ils finissent le spectacle. Et donc là, on va être sur du conte, du voyage, il y a une marionnette géante, j'en dis pas plus. Ensuite, donc ça c'est pareil, tout public. Ensuite, il y a de la philo foraine, donc avec Alain Guyard. Donc là, on est dans du concept, on est dans de la philosophie, mais de la philosophie un peu, comment on va dire...
5: Rentre dedans.
3: Voilà, exactement. La philo rentre dedans. Donc là, c'est plutôt à partir de 16 ans, parce que c'est rentre dedans dans tous les sens du terme. Il aura trois conférences différentes. Et la première s'appelle « Pour être un artiste, faut-il que la muse m'habite ?» Voilà. Donc ça laisse à peu près le... Mais à travers ce jeu de mots très gaudriole, il y a vraiment du fond derrière.
4: Oui.
3: Et donc lui, il y aura trois conférences autour de l'art. Ensuite, il y aura deux manèges, des petits manèges. Alors cela, on va être pour des enfants de 2 à 6 ans. Mm-hmm. Et il y aura des manèges dont un qui sera mobile. Ils sont super mignons, c'est super chouette pour les enfants, avec deux thèmes différents. Là aussi, c'est une compagnie de la Nièvre. Joséphine, c'est de la marionnette tout en douceur. Donc il y a une histoire, c'est poétique. You Orchestra, Bah là, c'est toute une famille, la famille jurésique. En fait, le père, le fils, la fille, la mère, enfin, ils sont tous musiciens là-dedans et multi-instrumentistes. Et donc, ils vont, là, on est dans de la musique et on va se promener un peu musique plutôt de l'Est, des Balkans, etc.
4: D'accord.
3: Les Michel, voilà, mais comme ils ont
4: découvert
3: un répertoire large, voilà, on aura pu les découvrir le vendredi, mais si on a apprécié, on pourra revenir les voir le samedi et le dimanche, et si on les a ratés le vendredi, eh bien, voilà. Ensuite, j'aurais voulu, donc là, c'est de l'humour, c'est du stand-up, du one-man, c'est un gars qui, tout d'un coup, il est mort, et il se demande, tout ce qu'il aurait voulu faire, et donc, c'est drôle. Et même si le thème ne prête pas comme ça à le croire. Et enfin, voyage à deux. Et voyage à deux, là, c'est de la danse tzigane.
4: D'accord.
3: Et tous les esprits, voilà, de l'humour, du plus sérieux, du cirque. L'idée est à chaque fois, ce que j'ai dit, on est entre 20 et 30 minutes max.
4: Donc, oui, c'est ça. Et c'est des endroits il y a les jardins, c'est ça?
3: En fait, chaque spectacle, donc il y a, à part le close-up qui est de la déambulation, mais chaque spectacle est dans un lieu précis, donc on a en gros 13 lieux dans le village qui sont soit des lieux publics, le square, l'église, la salle des fêtes, mais c'est aussi des jardins.
4: Lavoir, enfin église, voilà,
3: et des jardins qui sont gracieusement prêtés par les habitants.
4: Donc faut pas hésiter en fait à y aller et puis attendre la séance. Il y a plusieurs séances, hein, 3 séances on a dit à peu près par chaque spectacle quoi en fait.
3: Et donc alors, 2 petits conseils.
4: Oui.
3: Si vous voulez voir un maximum de spectacles, essayez de venir dès 14h pour les premières séances, parce qu'à 16h, c'est là où il y a le plus de monde, et il y a de la queue, il y a certains spectacles où on est amené à refuser du monde, parce que les jauges peuvent être limitées, soit par le type de spectacle, qui fait qu'il faut être assez près pour le voir, soit par le lieu qui est pas extensible. Mmh. Et la deuxième chose, c'est qu'on a des bancs, mais pas toujours pour asseoir tout le monde, surtout s'il y a affluence. Donc ceux qui ont des petites chaises de camping pliantes ou des choses comme ça, n'hésitez pas à venir avec, comme ça au moins vous serez sûr de pouvoir vous asseoir.
4: Très bien. Donc on l'a dit, hein, ces petits spectacles, les petites formes, c'est gratuit et ouvert donc à tous.
3: Voilà, on tend un panier, et le panier c'est plus pour aider le festival, puisque les artistes, eux, quoi qu'il arrive, sont payés, ils ont un cachet, voilà.
4: Et ça c'est le samedi après-midi et le dimanche après-midi.
3: Samedi après-midi et dimanche après-midi.
4: Ok.
3: Et en plus, il y aura tout le samedi après-midi et tout le dimanche après-midi Marina, qui sera sous son tipi et qui attendra les grands comme les petits qui veulent se faire maquiller, soit aux couleurs du festival, soit en fonction de leurs envies.
4: D'accord, très bien. Et les couleurs du festival, alors, c'est...
3: C'est rose.
4: Mais pourquoi rose et pourquoi la vache, alors?
3: La vache, c'est historique, c'est que la toute première édition, ils ont, pour l'affiche, il y a un concours qui a été fait auprès de l'école de Brinon, l'école primaire. Mm-hmm. Le dessin qui a été choisi, c'était une vache sur un ballon. Et donc, du coup, la vache a été le symbole du festival dès le début. Et au bout de la, je sais plus combien, 5e édition, 5e, je sais plus comment c'est arrivé. On blaguait sur les pies, tout ça, et on a fait un pie. Et donc rose, mais avec des taches noires comme les vaches. Et donc le symbole du festival, c'est un pie rose et noir. Et donc le rose, c'est la couleur maintenant de...
4: Des petites rêveries.
3: Des petites rêveries, voilà.
4: D'accord.
2: C'est aussi plus facile à dessiner pour le graphiste, une vache.
3: Oui, c'est ça. Ouais. Les vaches, c'est compliqué à dessiner. C'est vrai qu'un pie, c'est plus simple.
4: Ok. Donc ça, c'était, donc on le rappelle, hein, pour le samedi et le dimanche après-midi. Donc à peu près à partir de 14h. Hein, n'hésitez pas.
3: Et sachant que la buvette et la petite restauration sont ouvertes dès le midi, c'est-à-dire que vous pouvez, si vous voulez, être là, arriver dès midi, manger déjà sur place et être là tranquillement pour les premières représentations.
4: Voilà. Ok, très bien. On enchaîne après pour les spectacles de soirée. On l'a annoncé, hein, vendredi 5 juin, il y a 2 spectacles à partir de 19h sur la place de Brinon-sur-Beuvron. Et en rendez-vous également sous chapiteau, samedi 6 juin.
3: Voilà, donc samedi soir, 20h, sous le chapiteau de 500 places, Nos Courses Folles, c'est le titre du spectacle, et la compagnie, c'est Les Fouteurs de Joie. Donc ouais. Bon, avec un titre comme ça, on sent bien qu'on va pas trop s'embêter. Là, c'est de la chanson, mais c'est de la chanson, eux-mêmes le disent, c'est de la chanson spectaculaire. Voilà, okay. C'est plus que de la chanson, c'est de la chanson du spectacle, c'est vivant, c'est joyeux, c'est drôle. Et ils ont je sais pas combien d'années d'expérience, c'est vraiment un spectacle pour toute la famille, joyeux ouais, et ça. Festif.
4: Et ça, c'est à partir de 20h, donc sous chapiteau.
3: C'est à 20h, hein. C'est pas okay. À partir de 20h, c'est à
4: 20h. C'est 20 heures. À 20h, ouais. Ok. Ah oui, ok, c'est oui. À 20h, ok.
3: Parce que là, c'est sous chapiteau. Oui, oui, oui. Voilà, et après, mm-hmm. Y a la Nièvre du samedi soir, une Nivernais Night Fever pour les Anglais. Donc, c'est le bal. Okay. Le bal sur la place, donc qui est gratuit et qui est ouvert à tout le monde. Et y a un DJ. Et on fait la fête jusqu'à 3h du mat quand même. On a une limite et on arrête à 3h.
4: Parce que
3: le lendemain, on bosse. Hein. Donc okay. Voilà.
4: Et j'allais dire, mais il y a de quoi aussi de se restaurer du coup voilà. En même temps.
3: Okay. Et ça aussi, c'est une tradition. Depuis le début, il y a un repas du festival. Donc là, c'est le samedi soir avec le bal. Il est préparé par le traiteur saveur et délices, le traiteur de Brinon. Après, il est servi par les bénévoles du festival. On va le voir après, mais c'est mieux de réserver.
4: Oui.
3: Et pour ceux qui ne souhaitent pas prendre leur repas, ouais. mais qui veulent quand même manger, la petite restauration sera, elle, toujours ouverte.
4: Oui, toujours. Voilà. Il y aura toujours voilà. Des food trucks sur la place.
3: Mais voilà, mais hein? si vous voulez changer des frites,
4: c'est
3: voilà.
4: Bien aussi. Ok, donc tout ça, c'est pour la soirée du samedi 6 juin.
3: Ouais.
4: On verra pour les tarifs en fin d'émission. Donc on enchaîne avec le dimanche 7 juin, puisque dimanche. Ça se poursuit. Hein,
3: dimanche 7 juin, là c'est la clôture, donc à 20h, c'est la clôture du festival avec, ouais. avec le dernier spectacle donc sous chapiteau qui s'appelle France Fiction. C'est une jeune compagnie et c'est une uchronie déjantée, c'est-à-dire qu'ils imaginent ce que serait la France aujourd'hui si mai 68 avait vraiment marché comme c'était prévu. Donc... est-ce qu'on serait passé dans une société plus sociale, écologique et féministe? Et donc c'est une fable drôlatique, un conte politique pour rire et rêver ensemble à des lendemains qui chantent. Voilà, ça parle du monde tel qu'il pourrait être ou tel qu'il devrait être, je pense, mais c'est pas une conférence, c'est vraiment un spectacle drôle, enjoué, mais qui fait réfléchir aussi, mm-hmm. ce qui est plutôt bien.
4: Donc ça, c'est la suite, hein. Ça sera le spectacle du soir pour terminer ce festival, sachant qu'il y aura les petites formes le dimanche après-midi et le dimanche matin.
3: Et oui, le dimanche matin, sur la place de Brinon, avec le marché, enfin à côté du marché, donc vous pouvez venir faire votre marché à Brinon si vous voulez en plus.
4: Le dimanche matin, super.
3: Voilà, à 11h, c'est Londe, chœur et orchestre. Donc, c'est un voyage musical avec un orchestre amateur. Et donc c'est souvent des moments très sympathiques. Là, on sent que ça va être vraiment sympa. Celui qui l'a créé, c'est Goran Jurezic, donc un de You Orchestra, qui joue le samedi et le dimanche dans l'église. Donc on va être dans cet esprit, musique de l'Est, voyage un peu partout.
4: D'accord. Donc ça sera sur la place du marché, en fait.
3: Voilà, à 11h. Ouais. Et à la fin, le festival offre un petit coup à boire, un petit apéro,
4: Après avoir fait le marché, on va...
3: Voilà, et puis,
4: c'est top, hein, quand même.
3: Voilà. Et après, vous mangez sur place et à 14h, voilà. Vous êtes vous
4: prêt êtes pour les spectacles, les petites formes et puis le spectacle du soir. Super, ok. Alors, côté tarifs, c'est Arnaud qui nous en parle.
6: Par exemple, les tarifs, ils sont pas très élevés. Il y a toute une grille, on peut avoir des tarifs pour une soirée, deux soirées, trois soirées. Ça va de 13€ pour les tarifs réduits à 43€ pour les trois passes de la journée, sur la totale du festival. Voilà, il faut réserver à l'avance, c'est mieux. Et puis la petite transition qu'on peut faire avec le pass jeune, c'est que les 11-22 ans, s'ils ont pris leur pass jeune, ils peuvent bénéficier gratuitement d'un spectacle le vendredi ou le dimanche soir sous le chapiteau, entre autres.
3: S'ils prennent par exemple un pass jeune pour le samedi,
4: ouais.
3: Donc ils vont voir les spectacles gratuitement, ça c'est le cas de tout le monde. On leur proposera un petit parcours qu'on pense qui est bien pour eux, enfin plusieurs, mais ils en font ce qu'ils voudront. Il n'y a aucune obligation de rien du tout. Mais on leur offre un plat, une crêpe sucrée et une boisson. Et ils peuvent revenir aussi le dimanche, on peut leur redonner un pass et la même chose. Et avec chaque pass, mais là il faut qu'ils s'inscrivent, ils peuvent venir gratuitement soit au spectacle du vendredi soir, soit au spectacle du dimanche soir.
4: Ok, non, c'est bien. Et donc, du coup, la billetterie se fait en ligne, hein,
3: c'est ça ? Voilà, on a une billetterie en ligne, c'est lespetitesrêveries.com, et il y a un onglet billetterie. Il y a aussi un onglet programmation, donc vous pouvez aller voir du coup tout ce qu'on a vu là aujourd'hui, avec pour certains des vidéos, vous avez toutes les infos. On a aussi un Facebook, Les Petites Rêveries. Donc là, vous pouvez retrouver toutes les infos sur le festival. Et on vous conseille quand même pour les spectacles du soir, réservez à l'avance, surtout le samedi soir. L'année dernière, à midi, il n'y avait plus de place le samedi.
4: Ah oui. Et du coup, on peut parler pour les gens qui viennent du coup tout le week-end pour se loger. Comment ça se passe ?
3: Alors pour le loger, si vous n'êtes pas pris à l'avance, c'est compliqué parce que tous les gîtes sont réservés quand même un peu à l'avance.
4: Il y a un camping.
3: Alors, il y a un camping précaire. Mais il y a un camping quand même. Il y a des toilettes, il y a un point d'eau.
4: Oui.
3: Et donc on peut planter sa tente et c'est à 200 mètres du festival, quoi.
4: Ouais.
3: Voilà. Donc c'est vraiment à côté. On y va à pied. Donc on peut planter sa tente dès le vendredi.
6: Ouais, c'est pratique.
3: Et puis repartir le lundi, quoi.
4: Voilà. Après, sinon, de toute façon, il y a également des gîtes. Enfin voilà, mais il faut se renseigner.
3: Il y a peut-être encore quelques gîtes qui sont.
4: Renseignez-vous dès maintenant.
3: Sur le programme, il y a trois petites adresses. Mais après, voilà, le mieux, c'est d'aller squatter chez un tonton, une tata, un pote. Vous débarquez avec les valises et puis voilà, quoi.
4: Et on peut parler aussi de covoiturage, bien sûr.
3: Oui. Alors, si vous êtes à moins de 30 km de Brinon, et si vous avez installé tout autour, en fait, vous pouvez retrouver Les Petites Rêveries dans la section activités, vous pouvez retrouver le festival, et vous pouvez vous inscrire gratuitement à du covoiturage. Donc, c'est du covoiturage, on se rend service. Hein. Mmh. Donc, après, on peut participer aux frais, ça, vous vous débrouillez entre vous. Enfin, tout autour ne prend pas de commission. En fait, quand vous vous inscrivez pour le covoiturage, vous pouvez dire si vous avez un véhicule, pas de véhicule, ou les deux. C'est-à-dire que, à la limite, vous avez un véhicule, mais si quelqu'un vous emmène, ça vous va, quoi.
4: Mmh. Vous êtes combien là pour préparer ce genre de festival ?
6: L'année dernière, on était 160, je crois. Ah oui. Cette année, ça risque d'être plus parce que la renommée internationale du festival faisant que il y a des gens qui s'inscrivent, des nouveaux, plein de nouveaux. Si vous voulez faire partie de ces équipes-là, vous pouvez encore vous inscrire, c'est pareil, sur le site, je pense, des Petites Rêveries.
3: Ouais, lespetitesrêveries.com, lespetitesrêveries en un seul mot, .com, et il y a un onglet bénévolat avec un formulaire. On a besoin de bénévoles du mercredi 3 au mardi 9, mais ça ne veut pas dire que vous êtes obligé de venir bosser du 3 au 9.
4: Oui.
3: Quand vous voulez, et là où on manque le plus de personnes, c'est quand même le samedi après-midi et le dimanche après-midi, parce que l'idée, c'est d'avoir un maximum de bénévoles pour qu'il y ait un maximum de rotation pour pouvoir aller voir un peu de spectacle, de trucs comme ça. Donc voilà, si vous avez envie d'aider le festival, faut pas hésiter. Alors faut pas hésiter surtout à vous inscrire, parce que du coup ce formulaire, nous, il nous aide beaucoup. Ouais, 160, peut-être 180, peut-être plus, on sait pas, mais à gérer, c'est un peu un enfer. Donc le petit mail qui dit moi je suis dispo le samedi, c'est un peu flou pour nous. Donc n'hésitez pas à remplir le formulaire lespetitesrêveries.com, et de toute façon on vous recontacte et on discute, voilà.
4: Pour avoir le programme, enfin tous les renseignements, ils vont sur le site, hein. Voilà, il y aura tout.
3: Yes, il y a tout.
4: Il y a tout, même pour s'inscrire, enfin voilà, pour la billetterie. Enfin.
3: Il y a les infos du page jeune, la billetterie, la programmation et le bénévolat. Voilà. Et des vidéos de.
4: En plus,
3: sur la page d'accueil, il y a des vidéos de l'année dernière, puisqu'il y a une équipe
4: des spectacles,
3: depuis maintenant peut-être une dizaine d'années. Hein, il y a une équipe de. Là, ils seront quatre cette année, des vidéastes qui, en fait, ils font un marathon. Puisque, en gros, ils filment dans la journée, ils montent dans la journée et on le diffuse le soir même. Ils font un petit film qui peut aller de 8 à 15 minutes. Ils en font un le vendredi soir, donc celui-là, il concerne plutôt toute la partie montage. Mais il y en a un le samedi soir qui reprend la soirée du vendredi plus les petites formes du samedi, et un le dimanche soir. Et c'est drôle, c'est sympa et ça montre vraiment l'esprit du festival. Allez voir sur le site internet, ça montre l'ambiance qu'il y a au niveau déjà des bénévoles, mais l'ambiance globale sur le festival. Voilà.
4: Super, merci beaucoup. Alors, Les Petites Rêveries, un festival de spectacle vivant, c'est à Brinon-sur-Beuvron, c'est pas loin. Hein. Ce sont les 5 et 7 juin. Renseignez-vous sur le site, il y a tous les renseignements possibles. Merci beaucoup d'être venu, Stéphane et Arnaud.
3: Merci à toi.
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0: bonjour à tous, ici c'est JCV avec une nouvelle émission Jurassic Rock, ou si vous préférez, la machine à remonter le temps dans l'univers du rock'n'roll. Aujourd'hui, je vous propose de passer en revue quelques vieux standards américains, standards adaptés dans les années 60 pour le marché français. Ce sera l'occasion de ressortir de la naphtaline musicale quelques bons vieux rock'n'roll.
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0: Fin des années 50, début des années 60, Gene Vincent chante Bebop Ouloula, chanson dont il était le compositeur. Alors, petite révision historique sur Gene Vincent. De son vrai nom, Eugène Cradock, c'est sûr que pour la France, Cradock, ça passait pas. Mais il se fait appeler Gene Vincent, pas pour nous faire plaisir à nous les Français, mais il faut croire que même aux États-Unis, Cradock, ça devait être difficile à porter. Donc, Gene, et oui, c'est comme ça qu'on l'appelle quand on est intime avec lui, ou si vous préférez Gene Vincent, arrive sur Terre en 1935 à Norfolk, aux États-Unis. Malheureusement, son passage sur Terre sera d'une courte durée puisque en 1971, à l'âge de 36 ans, il nous tire sa dernière révérence. Dommage car il a été un des plus grands contributeurs du rock. La chanson qu'il fera connaître et qui sans doute a fait le tour du monde, Bebop Ouloula, chanson reprise une de plus par de nombreux interprètes. Ouais.

Alors, quelques temps après, tout début des années 60, un autre groupe français reprendra la chanson de John Vincent, Biba Pouloula. Le groupe s'appelait Les 5 Rock. Les 5 Rock qui deviendront à l'insu de leur plein gré Les Chaussettes Noires. Je vous l'ai déjà raconté cette anecdote, mais elle mérite d'être racontée une nouvelle fois. Monsieur Barquet et sa maison de disques

qui manageait donc les 5 Rock, avec la complicité de Lucien Maurice, directeur des programmes d'Europe 1, avait négocié un parrainage avec les chaussettes STEM, sans en parler bien évidemment aux intéressés, une sorte de sponsoring. Et la contrepartie qu'avaient exigé donc les fabricants de chaussettes, c'est que les 5 Rock deviennent les chaussettes noires et que les artistes se feraient prendre en photo chaussettes noires aux pieds. Le jour de la première diffusion d'une des chansons du nouvel album sur la station d'Europe 1, donc, nos 5 compères étaient tout autour du radio transistor, fébriles comme vous pouvez l'imaginer, mais ravis de s'entendre pour la première fois à la radio. Le moment fatidique arrive et à la surprise collégiale de nos 5 rockers, ils entendent annoncer maintenant, nous allons écouter un tout nouveau groupe de rock, les Chaussettes Noires, qui vont nous interpréter Bebop Ololo.

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2: Donc les cinq rocs sont rebaptisés les chaussettes noires. Financièrement, cela ne leur a rien rapporté, en dehors de 10 paires de chaussettes dont ils avaient été généreusement gratifiés. Contrat oblige, ils se sont fait prendre en photo avec ces fameuses chaussettes noires. Et en cherchant bien, on doit pouvoir retrouver ces photos sur Internet. En tous les cas, moi, je les ai bien vues, on ne pouvait pas les manquer. Elles étaient affichées un peu partout dans les magasins concernés. Maintenant, on va écouter une chanson intitulée donc Betty, donc chanson écrite et composée donc par Gene Vincent et donc interprétée par les Chaussettes Noires.

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1: Là, on vient d'écouter donc Oublier Larry, donc chanson interprétée par un des premiers groupes français, donc les Pirates, dont le chanteur Danny Logan, malheureusement, est mort très jeune, à l'âge de 42 ans. Alors maintenant, nous allons retrouver la version originale interprétée par Del Shannon au titre de Hat of Tulare. Mais avant d'écouter Hat of Tulare, qui veut dire en fait chapeau Larry, je souhaiterais vous présenter plus en détail Del Shannon. Alors, si vous ne vous rappelez plus de lui, il y a une chanson que vous avez forcément entendue de lui, c'est Runaway, mondial. Connu. Cette chanson fut reprise entre autres par Dave, qui deviendra donc la chanson Vanilla. Alors, Del Shannon, de son vrai nom Charles Whedon Westover, est né dans le Michigan, froid l'hiver, chaud l'été. Il achète sa première guitare avec un billet de 5$. Il joue du ukulélé et de la guitare 6 cordes. C'est la musique de country qui aura dans un premier temps toutes ses faveurs sous l'influence d'Hank Snow et de Lefty Frizzell. À partir de 1954, rien de particulier par rapport à la musique, 1954, il part à l'armée, service militaire terminé, retour dans le Michigan où il travaille dans une fabrique de meubles, mais après le boulot, il passe son temps à un club qui s'appelle ILO, où il accompagne avec guitare rythmique un chanteur nommé Doug.

0: 1958, Doug Damon est remercié et c'est Charles Westover, qui est sous le nom de Charlie Johnson, qui le remplace. Le nom de Del Shannon viendra un petit peu plus tard. Du coup, succédant donc dans le groupe est rebaptisé The Big Little Show Band, pas très original. Et en 1959, Max Crook intègre le groupe avec un instrument dont soi-disant il aurait été l'inventeur, le musitron, un des tout premiers synthétiseurs. Information bien sûr à prendre au conditionnel, car il semblerait que le premier synthétiseur aurait été inventé par Constant Martin en 1947. Synthétiseur appelé donc le clavioline. Oui, on apprend un petit peu tous les jours. Bon, ceci étant dit, l'arrivée de ce musicien et son instrument allait donner une nouvelle sonorité au groupe rock. Maintenant, une nouveauté, un peu de la country music avec Leo Brody qui nous interprète Line Dancing Alone.
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Alors ensuite, et pour faire court, la popularité de Charles Westover, qui devient donc Al Shannon, est fulgurante, notamment en 1961 avec Runaway, où il atteint la première place au Billboard Magazine. Up After Larry, toujours en 1961, sera classé à la cinquième place, toujours de ce même Billboard. S'ensuit So Long Baby, 12e place en 1963. Et fait exceptionnel, Al Shannon sera le premier chanteur américain à enregistrer une chanson des Beatles, From Me to You, et ça se passe en 1963. Malheureusement, dans les années 70, son addiction à l'alcool aura quelques impacts négatifs sur sa carrière de chanteur. En 78, il sortira de l'enfer de l'alcool et une seconde carrière semble s'offrir à lui, notamment en 1980 avec Sea of Love. Comme beaucoup d'artistes, c'est-à-dire à titre posthume, il bénéficiera des titres honorifiques intronisés au Rock'n'Roll Hall of Fame en 1999. En 2005, intronisé Rock'n'Roll Michigan Legend et d'autres distinctions, malheureusement, Al Shannon n'aura pas pu assister à ces distinctions, puisque en février 1990, il met fin à sa vie à l'aide d'une carabine 22 long riff. Il était sorti de l'alcool pour tomber dans l'enfer de la dépression.

Alors si aux États-Unis, fin des années 50, début des années 60, les rockers américains puisaient allègrement dans le répertoire du blues et des rhythm and blues des afro-américains, et oui, c'est un fait quand même, hein. En France, dès le début des 60s, c'est par centaines de chansons que les groupes et artistes français allaient pomper tous les standards que produisaient les américains. Le tsunami du rock'n'roll avait été tellement violent et soudain que le marché français ne pouvait pas attendre, il fallait produire dans l'instant. Par chance, la plupart de ce qui a été adapté était d'excellente qualité, à l'image des Everly Ballers qui, dès l'âge de 12 et 10 ans, se distinguaient dans une émission intitulée donc Everly Family Show. C'est le grand guitariste Chet Atkins qui leur fait signer leur premier contrat chez Columbia. Ça se passe en 1956, un seul 45 tours chez Columbia qui retombera dans l'anonymat le plus complet.

Alors, quelques temps après, en 1957, The Everly Brothers signe chez Cadence Records et enregistre, entre autres, Bye Bye Love, jackpot classé numéro 2 aux États-Unis, Wake Up Little Susie qu'on vient d'écouter, donc toujours la même année, encore donc avec beaucoup de succès, et d'autres succès qui viendront couronner ces 3 années passées chez Cadence Records avec quand même 15 millions de disques vendus. Alors, pas besoin de vous dire que les deux frangins étaient à l'abri du besoin. En 1960, ils signent un nouveau contrat avec l'incontournable maison de disques, toujours en activité, la Warner et Roy Jackpot, avec notamment Cathy's Clown, qui deviendra numéro 1 en Angleterre et ensuite aux États-Unis. C'est quand même drôle cette manie d'aller chercher de la popularité ailleurs que dans son pays et pour ensuite y revenir et là en fin de compte l'obtenir.

Alors maintenant, on va faire un petit tour en France parce que Richard Anthony, dans les années 60, donc, reprendra avec brio, il faut le dire, Cathy's Clown, qui deviendra le petit clown de ton cœur. Richard Anthony fut un des tout premiers rockers français. C'est en 1958 qu'il décide d'adapter en français donc, les standards américains. Et Richard Anthony avait, pour l'époque, un énorme avantage en dehors de sa belle voix. Il était polyglotte, parlant 6 langues, ce qui fait que pour lui, l'anglais ne lui posait aucun problème de compréhension, contrairement à la plupart des autres rockers du moment, dont l'anglais se transformait très souvent en yaourt. Je sais de quoi je parle, j'étais à mon petit niveau dans le même cas. Donc quand je chantais en yaourt. Quand je présente Richard Anthony comme rocker, c'est pour ne pas choquer ses admirateurs. Moi, j'aurais tendance à considérer comme un chanteur folk de variété ou éventuellement yéyé, mais ceci étant dit, c'était sans aucun doute une des plus belles voix des années 60s. On le retrouve donc dans la version, donc le petit clown de Richard Anthony. Ne pas oublier aussi que Johnny Hallyday donc, avait interprété donc, le petit clown.

Hey Joe est une chanson américaine des années 60, mais aux origines incertaines, elle aurait été attribuée à Billy Roberts, qui en serait le compositeur. Quant aux paroles, je n'ai pas retrouvé d'indication à ce sujet. Si je parle au conditionnel, c'est par pure honnêteté intellectuelle. J'essaye de retracer les origines du rock et tout ce qui s'en rapproche, mais parfois les informations sont contradictoires, d'où ma réserve. Le premier enregistrement date de 1965 et c'est le groupe californien de Live qui en sera ou seront les premiers interprètes, mais la popularité mondiale de cette chanson sera assurée bien évidemment par Jimi Hendrix qui en fera un vrai chef-d'œuvre du rock'n'roll. La version originale raconte l'histoire d'un homme en cavale qui vient de tuer sa femme. La version française est différente et moins dramatique mais plus récurrente, si je peux m'exprimer ainsi bien évidemment. Un homme dont sa femme l'a quitté vient haranguer donc l'heureux élu. Je veux dire par là l'homme pour lequel elle l'a quitté. Je vais vous faire maintenant écouter une version récente de Vigon et c'est une excellente interprétation et ça date je crois de mémoire, donc l'enregistrement est de 2019. Donc Vigon avec Hey Joe.

0: quelle voix ce Vigran, c'est incroyable. Alors, j'aurais pu vous passer la version de Johnny, qui est du même niveau que celle de Jimi Hendrix. Mais même si ce n'est pas très rock'n'roll, moi, je vous propose d'écouter l'adaptation très originale, très originale des Charlots. Alors, trop sérieux, s'abstenir. Alors là, il ne faut pas écouter. Hein. Hey Joe, avec les Charlots, est devenu Hey Max. Alors, parodie d'une vie à la ferme, avec un Gérard Rinaldi désopilant dans cet accent du terroir très, très prononcé. Cependant, vous remarquerez au passage que malgré leur déconnage, Rinaldi avait une très très belle voix et ses acolytes, musicalement parlant, ils assurent. Certains d'entre eux d'ailleurs étaient d'ailleurs d'excellents musiciens de studio. Donc maintenant, on écoute Hey Max avec les Charlots. Allez, une petite minute, quelques minutes pardon, de détente.
1: Hey Max, et me dis pas comme ça dit, et me dis pas que t'es plus soif toi, hein. Ah ouais, son bal encore le petit, hein, juste un petit quoi, et ton mot de rapport. Hein.

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1: Pony Time, chanson écrite par Don Coway et Johnny Berry. Au départ, cette chanson est enregistrée en 1960 par Coway et son groupe The Good Timer, groupe principalement vocal. Pony Time restera très discrète, disons qu'elle s'adressait à un public très confidentiel jusqu'au jour où elle fut reprise par Chubby Checker et se retrouve propulsée à la deuxième place des charts, juste derrière une autre chanson de Chubby Checker, le Twist, que nous allons écouter. Ça va rappeler pas mal de souvenirs au Baby Boomer.

The Pony, interprété par Chubby Checker, introduira un nouveau style de danse. Alors, il faut savoir qu'à l'époque, on inventait toutes sortes de danses. La majorité d'entre elles ne duraient que quelques semaines. Pony, comme son nom l'indique, était censé ressembler à un cheval. J'avoue que je ne vois vraiment pas comment, mais c'est ce qui avait été mentionné. Ce style de danse avait été présenté d'ailleurs dans le film Hairspray. Là, on va retrouver donc plutôt la version des chats sauvages. Bah oui, parce que, comme je le disais au cours de cette émission, on pompait tout ce qu'on pouvait pomper donc aux États-Unis, et là on trouve donc cette version des chats sauvages d'ailleurs qui était fort bien réussite.

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1: On va s'arrêter quelques instants sur donc le groupe des Chats Sauvages, donc qui était composé de Dick Rivers, chanteur, John Robb, guitare solo, James Fowler, donc guitare rythmique, et Jack Regard, guitare basse, et Willie Lewis à la batterie. Ça, c'était les noms donc d'artistes. Mais sinon, Dick Rivers, c'était Hervé Froneri, John Robb, c'était Jean-Claude Robolier, James Fowler, c'était Gérard Robolier, en fait, c'était deux frères qui jouaient dans le groupe, et Jacques Regard, Gérard Jacquemus et Willie Lewis, William Taieb. En 1962, donc, Dick Rivers quittera le groupe et sera remplacé par Mac Shannon, et c'est avec Mac Shannon, d'ailleurs, que les Chats Sauvages vendront le plus de disques avec Dernier Baiser. Une reprise et adaptation, une de plus, d'une chanson américaine, Ciel with the Kiss, par Gary Gelt et Peter Udall. Mais, à l'occasion, j'avais eu une interview donc, avec Mike Shannon, et il m'expliquait que, en fait, c'est un concours de circonstances qui ont fait que bah, ça a été avec ce titre qu'ils ont vendu le plus de disques, parce qu'au moment où l'album est sorti, en même temps sortait donc cette fameuse série de... Enfin non, pas de série, ces fameux tourne-disques Tepaz. Alors, bien entendu, tous les teenagers de l'époque achetaient dans la mesure du possible donc ces fameux Tepaz, et en même temps donc allaient acheter donc l'album des Chats Sauvages avec Dernier Baiser. Voilà. Donc, ce qui est une grande preuve d'humilité de Mac Shannon. Maintenant, on le retrouve avec Dernier Baiser.

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Sur les radios, on pouvait entendre ça.

Et oui, on arrive déjà à la fin de cette émission. Je vous rappelle que vous étiez en compagnie de JCV à Jurassic Rock. Et en ce qui me concerne, et selon la formule consacrée, on se retrouve semaine prochaine, même heure, même endroit. En attendant, portez-vous bien. Et surtout, n'oubliez pas. But the rock never dies.

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